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0: là.
1: 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On est le 27 juillet. Danaï

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2: Voici vos nouvelles, Arsenal Média. La jeune Roxane Bédard va le 1er août prochain traverser à la nage le Grand Lac Saint-François sur une distance de 24 km. La jeune nageuse âgée de 15 ans tente d'amasser 10 000 $ pour soutenir la fondation Monique Fitzbach, qui milite en faveur de la protection de l'environnement. La levée de fonds de Roxane a été baptisée Projet Ricochet 2026. Roxane s'entraîne actuellement en eau libre avant le grand jour. Elle a fait le transfert de piscine à lac le 13 juin dernier. Le fabricant de chocolat Cadbury rappelle plusieurs de ses barres chocolatées en raison de la présence non déclarée de pistaches. L'Agence canadienne d'inspection des aliments a indiqué vendredi que ce rappel concerne plusieurs barres chocolatées Dairy Milk Oreo de l'entreprise. Et l'Unicanva de Thetford se remet d'un week-end de 3 matchs au cours duquel il a enregistré 2 victoires. L'Unicanva disputera son prochain match mercredi à Drummondville. Finalement, côté météo à Thetford Mines, ce soir et cette nuit, c'est partiellement nuageux avec 60 % de probabilité d'averse et un risque d'orage. Le minimum prévu est de 16 degrés.
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Un bon lundi soir entre ce 27 juillet. Hey, dernière semaine du mois déjà, ça passe vite. À tête forte, Danaï Thériault qui vous accompagne au Viva 105.5. 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Sure.

Fans de théâtre, ben vous pouvez en profiter cet été. Le Théâtre d'été Saint-Pierre-Baptiste présente Sortie de filles, une comédie d'Alain Turcotte qui est présentée jusqu'au 5 septembre. Vous avez en masse le temps d'aller la voir, mais manquez pas votre chance, c'est super bon. Donc, si vous voulez réserver vos billets, ça se passe par téléphone au 418-335-8030. Donc, je répète le numéro de téléphone si vous n'avez pas eu le temps de noter, le 418-335-8030. À toute forme, merci d'être à l'écoute en ce lundi soir. C'était

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3: Voici vos nouvelles. Arsenal Média. La jeune Roxane Bédard va le 1er août prochain traverser à la nage le Grand Lac Saint-François sur une distance de 24 km. La jeune nageuse âgée de 15 ans tente d'amasser 10 000 $ pour soutenir la fondation Monique Fitzbach qui milite en faveur de la protection de l'environnement. La levée de fonds de Roxane a été baptisée Projet Ricochet 2026. Roxane s'entraîne actuellement en eau libre avant le grand jour. Elle a fait le transfert de piscine à lac le 13 juin dernier. Le fabricant de chocolat Cadbury rappelle plusieurs de ses barres chocolatées en raison de la présence non déclarée de pistaches. L'Agence canadienne d'inspection des aliments a indiqué vendredi que ce rappel concerne plusieurs barres chocolatées Dairy Milk Oreo de l'entreprise. Et l'Unicanva de Thetford se remet d'un week-end de 3 matchs au cours duquel il a enregistré 2 victoires. L'Unicanva disputera son prochain match mercredi à Drummondville. Finalement, côté météo à Thetford Mines, ce soir et cette nuit, c'est partiellement nuageux avec 60 % de probabilité d'averse et un risque d'orage. Le minimum prévu est de 16 degrés.
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4: Voici vos nouvelles, Arsenal Média. La jeune Roxane Bédard va le 1er août prochain traverser à la nage le Grand Lac Saint-François sur une distance de 24 km. La jeune nageuse âgée de 15 ans tente d'amasser 10 000 $ pour soutenir la fondation Monique Fitzbach qui milite en faveur de la protection de l'environnement.

0: l'environnement. La levée de fonds de Roxane a été baptisée Projet Ricochet 2026. Roxane s'entraîne actuellement en eau libre avant le grand jour. Elle a fait le transfert de piscine à lac le 13 juin dernier. Le fabricant de chocolat Cadbury rappelle plusieurs de ses barres chocolatées en raison de la présence non déclarée de pistaches. L'Agence canadienne d'inspection des aliments a indiqué vendredi que ce rappel concerne plusieurs barres chocolatées Dairy Milk Oreo de l'entreprise. Et l'Unicanva de Thetford se remet d'un week-end de 3 matchs au cours duquel il a enregistré 2 victoires. L'Unicanva disputera son prochain match mercredi à Drummondville. Finalement, côté météo à Thetford Mines, ce soir et cette nuit, c'est partiellement nuageux avec 60 % de probabilité d'averse et un risque d'orage. Le minimum prévu est de 16 degrés.
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Un bon lundi soir entre ce 27 juillet. Hey, dernière semaine du mois déjà, ça passe vite. À tête forte, Danaï Thériault qui vous accompagne au Viva 105.5. 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

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Donc, si vous voulez réserver vos billets, ça se passe par téléphone au 418-335-8030. Donc, je répète le numéro de téléphone si vous n'avez pas eu le temps de noter, le 418-335-8030. À toute forme, merci d'être

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2: Voici vos nouvelles, Arsenal Média. La jeune Roxane Bédard va le 1er août prochain traverser à la nage le Grand Lac Saint-François sur une distance de 24 km. La jeune nageuse âgée de 15 ans tente d'amasser 10 000 $ pour soutenir la fondation Monique Fitzbach, qui milite en faveur de la protection de l'environnement. La levée de fonds de Roxane a été baptisée Projet Ricochet 2026. Roxane s'entraîne actuellement en eau libre avant le grand jour. Elle a fait le transfert de piscine à lac le 13 juin dernier. Le fabricant de chocolat Cadbury rappelle plusieurs de ses barres chocolatées en raison de la présence non déclarée de pistaches. L'Agence canadienne d'inspection des aliments a indiqué

0: vendredi que ce rappel concerne plusieurs barres chocolatées Dairy Milk Oreo de l'entreprise. Et l'Unicanva de Thetford se remet d'un week-end de 3 matchs au cours duquel il a enregistré 2 victoires. L'Unicanva disputera son prochain match mercredi à Drummondville. Finalement, côté météo à Thetford Mines, ce soir et cette nuit, c'est partiellement nuageux avec 60 % de probabilité d'averse et un risque d'orage. Le minimum prévu est de 16 degrés.
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en étant un animateur de radio, notre plus grande crainte, là, c'est le silence. Vraiment. 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Donc, tu veux toujours entendre quelque chose quand tu ouvres la radio, quand t'es animateur de radio, puis quand t'es tout le monde aussi, un auditeur, auditrice, tu veux avoir quelque chose, hein? La musique, quelqu'un qui parle, une publicité, peu importe, une trame sonore comme celle-là. 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Quand t'entends... 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Là, ça, là, c'est paniquant. Ben, ce matin, en embarquant dans mon auto, je pars tout ça. Évidemment, la radio est à Viva 105.5. Là, ça part. Voyons. Il n'y a rien. 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Là, je fais... Oh non! Est-ce que c'est planté? Est-ce qu'il y a un problème, finalement? Non, c'est revenu. Ouh!

6h05. Je vous souhaite un très, très bon début de journée. On va aller sur montetford.com, voir ce qui se retrouve là comme info. On a notamment la jeune Roxane Bédard qui va le 1er août tenter de traverser à la nage le Grand Lac Saint-François sur une distance de 24 000 km. Il y a une cause derrière tout ça. Wow! Franchement, là, bravo! D'ailleurs, je pourrais vous reparler de ça un petit peu plus tard pendant l'émission. Ensuite, il y a Alain Brassard qui est nommé président par intérim des producteurs de lait du Québec. Ensuite, entente de principe entre les paramédicaux et le gouvernement du Québec. Semaine nationale de prévention de la noyade. Ça s'est terminé samedi dernier avec plusieurs activités pour marquer le coup. Ensuite, il y a eu un gros week-end le week-end passé. 3 matchs pour l'Unicanva Baseball de Thetford. Le pont international Gordie Howe est ouvert depuis hier après-midi. Et on dit les parents font la chasse aux aubaines bien avant la rentrée. Ça aussi, on pourrait peut-être s'y attarder un petit peu plus tard ce matin. Donc, vous avez notamment le journaliste Boris Chassagne. Lui, c'est le local et le régional, là. Son dada, sa tasse de thé. Il y a l'équipe de la presse canadienne qui, elle, s'occupe plutôt du volet national et international. 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

6h12. Vous êtes dans On passe ça de même. Ça arrive assez souvent que la nature se déchaîne. Hein? Ça nous donne un spectacle pas très amusant. Des tornades, notamment, des grosses tempêtes, des ouragans. Bon, vous comprenez un peu le principe des affaires qu'on n'aime pas voir du tout. Mais il y a des affaires à l'inverse que la nature va nous offrir un spectacle fort intéressant. Ouais, des fois c'est unique, des fois c'est très rapide aussi, ce que on va pouvoir voir, notamment, entre autres, on va parler d'éclipses ce matin. Ça, c'est vraiment de très beaux spectacles. D'ailleurs, on aura le 12 août prochain une éclipse partielle de soleil. On dit que ce sera total en Islande et en Espagne. Donc, c'est clair qu'il y a des gens qui vont aller là. Il y a des gens qui ont déjà réservé de partout dans le monde. Tu sais, tu vas voir un spectacle unique à tel ou tel endroit. Ah, on réserve! On y va, on part. Donc là, cette fois-là, ce sera en Islande et en Espagne. Mais chez nous, donc le 12 août, ce sera une éclipse solaire partielle. Donc ça, c'est important de le mentionner. Et on dit qu'en tout temps, vous devrez porter vos lunettes d'éclipse si vous la regardez. On parle ici chez nous là d'une éclipse à 25% en après-midi. Donc, on pourra s'en reparler parce que je serai de retour le 10 août. Donc, ouais, à quelques jours de cet événement-là, de ce phénomène-là. Donc, je pourrais vous donner tous les détails, mais quand même, là, prenez ça en note pour le 12 août. Et ensuite, il y aura une éclipse partielle lunaire. Ça va se faire dans la nuit du 27 au 28 août. Donc ça, c'est encore une fois un spectacle super intéressant. Donc on va évidemment vous donner quelques heures, là, quelques minutes aussi, de façon précise. Donc on dit que une éclipse partielle de lune à 98% avec toutes ses phases. Donc on va partir ça vers 22h33. On termine ça à 1h52. Le matin du 28. Et ça va être maximal à minuit 12. Donc ça, c'est important aussi. C'est précis, hein, mais c'est sûr, c'est étudié, ça, là. Il n'y a pas rien de laissé au hasard. Ah, oh, c'est pas à telle heure, vers telle heure ou à peu près, là. Non, non. On a tout plein de données. C'est vraiment très, très précis. Encore là, je serai avec vous autres pour pouvoir vous en reparler. Mais ça fait des belles images, hein. Les gens qui ont... des appareils photo dans le sens du monde, là. Puis malgré qu'avec nos téléphones cellulaires, maintenant, les téléphones intelligents, les caméras sont super sur la coche, là. On va être honnête de ce côté-là. Donc, on s'en reparlera, mais ça va être très, très intéressant de surveiller tout ça. La musique de LMDS et Julie Rester, et ça s'appelle...

0: 6h22, bon réveil, bon mardi. Les Cowboys fringants s'en viennent avec Sur mon épaule. On aura Gabriel Fredette aussi avec sa chanson qui s'appelle Le bon choix. On va se jaser de météo. On a soleil et nuages en ce moment. Est-ce que ça va durer? Est-ce que ce sera comme ça toute la journée? Hein? Attendez. Je vous confirme ça bientôt. Et on va jaser d'infos également, infos locales et régionales. Ça se fait avec notre journaliste Boris Chassagne. À Viva 105.5!
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6: Bonjour, ici Boris Chassagne. Le pont international Gordie Howe est depuis hier ouvert à la circulation automobile après des mois de polémiques autour des aspects financiers du projet. Les responsables ont annoncé dans un message publié sur les réseaux sociaux que la famille Howe avait été la première à traverser le pont en l'honneur du légendaire joueur de hockey canadien des Red Wings de Détroit, dont il porte le nom. La construction du pont avait été lancée en 2018. Les parents à la recherche d'aubaines et de vacances libres d'achat de fournitures scolaires s'y sont pris tôt pour la rentrée 2026. Un coup de sonde réalisé par Cadle et le Conseil canadien du commerce de détail montre que près de 60% des parents avaient déjà effectué leurs achats ou prévoyaient de le faire sous peu lorsqu'ils ont été interrogés en avril dernier. Alain Brassard, copropriétaire de la ferme Brassard et fils de Plessisville, devient président par intérim des producteurs de lait du Québec. Il remplace ainsi Daniel Gobeil, qui a quitté ses fonctions pour poser sa candidature aux élections fédérales partielles dans la circonscription de Chicoutimi-le-Fjord. Monsieur Brassard était jusqu'alors premier vice-président des producteurs de lait du Québec, fonction qu'il conserve. Il assurera l'intérim jusqu'à ce qu'un nouveau président soit élu par le conseil d'administration des producteurs de lait du Québec. Et le fabricant de chocolat Cadbury rappelle plusieurs de ses barres chocolatées en raison de la présence non déclarée de pistaches. L'Agence canadienne d'inspection des aliments a indiqué vendredi que ce rappel concerne plusieurs barres chocolatées Dairy Milk Oreo de l'entreprise. Voilà, c'était vos manchettes, les détails et d'autres nouvelles sur montetford.com. 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Bonne journée à notre antenne.
0: On va à la météo aujourd'hui. Retrouver une alternance de soleil et de nuages. Bon, pour l'instant, c'est pas mal plus nuageux qu'autre chose. On le voit, là, le soleil, mais quand même assez bien caché. On pourrait avoir des averses en après-midi, un risque d'orage aussi. Un maximum à 27 et humidex à 31 degrés. On pourrait avoir quelques averses aussi ce soir, cette nuit, minimum à 16. Donc ça reste confortable et quand même assez chaud. Et pour la journée de demain, on a des nuages, un 60% de probabilité d'averse, maximum à 26 et humidex à 30. Et en ce moment, on est à 14 degrés.
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0: quelques minutes, là, je suis en train de vous monter la première chronique showbiz de l'émission. On va se parler d'un nouveau livre qui va sortir bientôt avec une autrice québécoise. On va aussi vous parler de cinéma. En fait, deux belles nouvelles. Un acteur très populaire qui a le vent dans les voiles, je vous dis, là. C'est que du succès ces temps-ci pour lui au box-office. Plein de beaux projets. Un film en 2027 prévu. Un film en 2028 prévu, hein? Amenez-en à de l'ouvrage. Ça prend ça. Ça prend ça. Et on va vous parler aussi d'une affaire complètement loufoque. Ouais. Une affaire, là, où tu te dis, ben voyons donc. Je l'ai vu, lui, justement, passer. Je l'ai pas reconnu. C'est ça. C'était un peu ça le but, en fait. De pas le reconnaître, mais ouais. Je vous raconte ça tantôt, c'est vraiment très, très drôle. D'abord, on aura les Cowboys fringants à écouter et la chanson « Sur mon épaule ». Et d'abord, c'est Gabriel Fredette qu'on a avec le bon choix à Viva 105.5. Bon réveil à vous!
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1: 6h33, je commence ça en vous parlant d'une série chouchou des Québécois, Dumas. Ouais, il y a Radio-Canada qui, hier, a dévoilé des infos, là, entre autres la date officielle du retour pour la prochaine saison. Ça va se faire le lundi 14 septembre dès 20h. Ensuite, on a une nouvelle image avec en vedette Gilda Roy qui a été partagée sur les réseaux sociaux. On rappelle un peu, bon, l'histoire. Comment ça s'est terminé, premièrement, la deuxième saison? Hein? On a découvert qu'Éric était le père biologique de Charlie. L'enquêtrice Geneviève Allard venait d'apprendre que son amoureux Éric était le tueur de Patrick Descaries. Bon, on a eu quelques affaires de même. L'auteur Luc Dionne aussi a donné toutes les cartes à Delphine pour faire tomber Dumas. Finalement, bon, on sait qu'il a plus d'un tour dans son sac, ce sacré Gilda Roy. On va aussi ajouter un nouveau personnage dans la prochaine saison, David Savard. Il y a même Jason Roy l'éveillé qui a dit que bon, on avait eu quelques gaffes là, pendant le tournage de la série. Ah, c'est sûr, faut s'amuser. Hein? Oui, faut livrer la marchandise quand ça part. Là. Mais on a le droit pareil de s'amuser à travers tout ça. Donc, 14 septembre prochain pour le retour de Dumas. Ensuite de ça, il y a le comédien Ryan Gosling qui vient d'être annoncé dans le rôle principal du Ghost Rider de Marvel. On dit que ça s'est fait premièrement dans la dernière journée du Comic-Con de San Diego. Le film va sortir en 2028. Donc Gosling va faire encore une fois équipe avec Shawn Levy, réalisateur et producteur, pour leur collaboration, notamment Star Wars, Starfighter. La sortie est prévue, celle-là, pour le 28 mai 2027. Non, mais c'est parfait, ça, tu sais. Qu'est-ce que tu fais en 2027? Ben là, je vais avoir ce film-là à tourner. 2028, je vais avoir ce film-là à tourner. Donc, on prévoit la suite des choses. Ça, c'est excellent. Et pour ce qui est de Ghost Rider, on avait eu notamment Nicolas Cage, hein, en vedette pour les films de 2007 et de 2011. Et même la blonde de Ryan Gosling, Eva Mendes, en faisait partie à l'époque. Donc, un film qui a été très, très populaire, c'est bien sûr. Donc, on va pouvoir suivre ça de très, très près. On va passer de Ryan Gosling à Ryan Reynolds. Ça, c'est drôle. Ça, c'est drôle. Il était, lui aussi, au Comic-Con de San Diego. S'est déguisé en Deadpool. S'est incrusté, en fait, un peu partout. Là. Il est allé à des conférences de presse, a dérangé le panel là, pour Avengers Doomsday. Posait plein de questions et tout ça. Personne s'en est rendu compte. Mais à un moment donné, là, ouais, là, il est comme revenu. Mais on a compris là, que c'était Ryan Reynolds. Mais c'est drôle, ça. Hein, ça, c'est drôle. Tu sais, le comédien, l'acteur se cache. Se promène, lui, tout bonnement, sous l'anonymat, à travers tout le monde. Salut! Salut! Salut! Ouais, donc là, on verra ce que ça va donner. Et là, ben, cette apparition-là laisse un peu planer. Est-ce que Deadpool va faire partie, justement, d'Avengers Doomsday? Je sais pas, on verra. Ça pourrait. Évidemment, on le sait que Ryan Reynolds est très, très populaire. Ça, c'est clair. Donc, on surveille ça de près. Et on vient compléter ça avec un livre. C'est l'autrice Claudia Turgeon qui, elle avait lancé un premier roman, La Libellule. Là, revient avec Bonheur éparpillé. On dit que c'est une fiction contemporaine, donc on va se retrouver entre secrets de famille, amitié inattendue, quête de vérité, et on va se promener entre Charlevoix et même la Suisse. Donc c'est Amandine qui va partir justement de la Suisse, qui va s'en venir s'installer dans une maison. Elle a hérité de ça, petite maison à Baie-Saint-Paul. L'histoire va partir comme ça. Ça va sortir en librairie le 5 août prochain. La musique de Charlotte Cardin pour vous maintenant. Tant pis pour elle. À Viva 105.5.

0: 6h44, j'ai très très bientôt dans l'émission à vous proposer la revue de presse pour ce mardi 28 juillet 2026. Donc, Journal de Québec, Journal de Montréal, Le Soleil, La Tribune, on va faire un petit tour d'horizon ensemble de ça. Mais avant ça, on aura Roxane Bruno et Alyosha Schneider à écouter. À Viva 105.5!
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6h51 minutes, on part notre revue de presse avec le Journal de Québec. On dit la rentrée dans un mois. Oh non, hein. Déjà la chasse aux aubaines. Ah. Ouais, ça a l'air à ça. À l'urgence pour rien. 100 médecins de famille depuis 10 ans. Ça pas de bon sens. Hein? Il y en a un article de José Legault qui dit « Les 100 jours de Christine Fréchette n'ont pas changé grand-chose. » Ensuite, sur le Journal de Montréal, « Victime d'une folie meurtrière. » Et son père est le suspect numéro 1. D'ailleurs, on voit sur l'image Ryan Deschenaux, 16 ans, et sa mère Priscilla. Et on dit « Montréal est devenu une poubelle » à ciel ouvert. Hein? Ça va bien. Sur lesoleil.com, feu de forêt en France, évacuation de 4000 personnes supplémentaires. Effectivement, là aussi, ça brasse pas mal. Ça a brassé aussi dans le sud du Japon. On dit un séisme de magnitude 7,1 a secoué une partie du sud du Japon. Et le réseau privé de l'éducation du Québec offre son aide aux écoles publiques. Gentil, ça. Ensuite, sur latribune.ca, dans la section Protégez-vous, bagages en avion, l'Europe veut limiter les frais. Il y a les hebdos régionaux qui lancent un cri du cœur à Poste Canada et dur lendemain de Noël du campeur au camping Aztec. Vous avez peut-être vu passer ça, là. Gros incendie là-bas. Donc, vous pouvez aller lire ces nouvelles-là dans vos différents quotidiens ce matin. Et vous pouvez également, si le cœur vous en dit, aller faire un peu de lecture sur montetford.com. Donc, info locale, régionale, nationale, internationale.

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0: 6h59. Bientôt 7h. Ouais, on est à la limite de cette première heure ensemble ce matin. Comment ça va? Comment ça se passe? C'est OK? Parfait. On va avoir notamment pour vous, en musique, deux artistes planétaires. Deux artistes qui ont le vent dans les voiles. C'est la moindre des choses. On va jaser de météo. Il y a pas trop de vent. Non, ça va, de ce côté-là. Pas trop de soleil non plus, par contre. Ça, c'est plate un petit peu. Et on va avoir de l'info nationale et internationale. C'est avec notre journaliste Louis-Philippe Arnois-Harel qu'on va faire ça. À Viva 105.5!
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2: Bon mardi, ici Louis-Philippe Arnoirel. L'homme recherché par la Sûreté du Québec, Philippe Benoit, est maintenant considéré comme un suspect dans le cadre de l'enquête pour homicide de son fils, retrouvé mort dimanche à Shawinigan, en Mauricie, dimanche. Bien que les recherches et vérifications effectuées jusqu'à présent se concentrent notamment dans le secteur de Lac-aux-Sables, il est possible que le suspect se trouve ailleurs au Québec. Les informations recueillies jusqu'à présent laissent croire qu'il pourrait être en possession d'une arme blanche. Bien qu'aucune indication ne permette de croire à une menace pour la population, les citoyens sont invités à faire preuve de vigilance. Toute personne qui apercevrait Philippe Benoit est priée de ne pas tenter d'intervenir, de l'approcher ou d'entrer en contact avec lui, mais plutôt de composer immédiatement le 911 afin que les policiers puissent intervenir. Le ministre fédéral de la Sécurité publique, Gary Anandasan-Gary, s'est engagé hier à faire toute la lumière sur l'arrestation d'une Canadienne en Europe pour espionnage.

0: Le parquet fédéral belge a indiqué samedi qu'une ressortissante canadienne d'origine chinoise avait été arrêtée pour espionnage et participation à une organisation criminelle. La suspecte, dont le nom n'a pas été révélé, travaillait comme stagiaire au quartier général suprême des puissances alliées en Europe de l'OTAN à Mons, en Belgique. Le parquet a précisé qu'elle avait attiré l'attention des services de sécurité du SHAPE qui avaient signalé l'affaire au service de renseignement militaire belge. Et pour terminer, une association représentant le secteur de l'horticulture ornementale du Québec renonce à son recours judiciaire contre les règlements limitant l'utilisation de pesticides dans 5 municipalités. L'Association des services en horticulture ornementale du Québec regroupe plus de 100 entreprises dont beaucoup fournissent des services décoratifs ou esthétiques pour l'entretien des pelouses. Elle affirme qu'elle veut collaborer avec les municipalités plutôt que de les poursuivre en justice. L'association contestait la nouvelle réglementation de Saint-Hyacinthe, Granby, Beauharnois, Bromont et Plessisville. C'est ce qui complète vos actualités Arsenal Média. Passez une bonne journée sur nos ondes.
1: À la météo maintenant, là, c'est que des nuages, hein? Mais on parle d'alternance soleil-nuages. Je sais pas. On l'a eu tantôt, ça c'est vrai, hein? Quand je suis arrivé à la station tantôt, c'était ça, soleil et nuages. Donc on verra, on va donner une chance là, à Dame Nature. Mais par contre, on parle de quelques averses à prévoir cet après-midi, un risque d'orage aussi, maximum de 27 et humidex à 31. Ce soir, cette nuit, on pourra avoir quelques averses aussi, minimum à 16 et demain nuageux, 60% d'averses, maximum 26 et humidex à 30. Et ensuite, là, jeudi, vendredi et samedi, 3 journées avec du soleil principalement, de la chaleur aussi. Donc on va se rabattre là-dessus parce qu'aujourd'hui et demain, ça semble être un peu plus ordinaire. Et en ce moment, centre-ville Thetford, on est à 16 degrés.

options. Là. La première option, c'est soit quand t'es au travail, tu te dis, bah, la météo, c'est pas si grave que ça. Hein? On est au travail, puis l'autre option, ben c'est ça, là. Les gens en vacances. Présentement, là, vacances de la construction. Nous autres, à l'inverse, ben pas nous, parce que moi, je travaille, là. Mais ces gens-là en vacances, eux autres, à l'inverse, veulent du beau temps. Ben, c'est ça. Donc, ça va être un peu comme...

On verra ce que ça donne. Bon réveil, bon début de journée, bon mardi, 7h06. C'est Jason nous accompagne comme ça jusqu'à 8h45 ce matin. Un peu plus tard dans l'émission, on va vous parler de l'une des grandes vedettes d'un point de vue musique là, cet été. Vraiment, un volet vraiment appréciable et un peu différent de ce qu'on est habitué d'entendre parler. Et aussi, on va parler de basketball, d'un projet qui s'en vient ici dans la région. Et il y a une vedette du basketball qui s'implique là-dedans. Je vous raconte ça après Jennifer Lopez. Voici If You Had My Love à Viva 105.5.

Il est 7h11. Vous êtes dans On part ça de même et on va se parler des grosses vedettes là du moment dans le monde de la musique. Ça pourrait être Jennifer Lopez, évidemment. Ça pourrait être Shakira aussi qui s'en vient en musique très, très bientôt. Donc souvent, quand on pense à ces gros noms, ces grands noms du monde de la musique-là, qu'est-ce qu'on dit, qu'est-ce qu'on pense, hein? Ils sont millionnaires. Ben oui, ça, c'est sûr. Si tu fais une gestion qui fait du sens de ton budget et de tes finances, c'est sûr que ces grandes vedettes-là sont multimillionnaires. Hein? Après ça, on dit quoi? Ils font la belle vie. Ouais. C'est vrai qu'ils peuvent se payer du luxe et tout ça. Est-ce que c'est toujours évident et facile? Probablement pas. On n'est pas non plus. Hein? On les voit sur scène ou on les voit en vidéoclip, en entrevue. On les voit pas nécessairement dans leur maison. Ça doit pas toujours être évident. Ça, c'est clair. Sont gâtés pourris. Ouais, on pourrait dire ça aussi. Mais sont toujours exposés aussi, hein, aux paparazzi, entre autres. Aux gens qui les suivent, qui les écoutent, qui les aiment, qui les admirent. Tu sais, J-Lo ou Shakira, là, s'en vont manger au restaurant. Premièrement, c'est trop facile de les reconnaître, ces filles-là. Hein? Donc là, les gens sont attirés. On va aller les déranger, peut-être. Un petit autographe ici, s'il vous plaît. Une petite photo. Cheese. Hein? C'est ça. C'est tout le temps ça. On a fait, bon, le choix de ce métier-là, vous allez me dire. On doit vivre avec les conséquences. Mais à un moment donné, des fois, tu sors en famille, là. T'aimerais ça, avoir la paix. Mais ça doit être assez rare. Puis souvent, les artistes sont très gentils. Ça va être tout le temps avec plaisir. Hein? Oh, oui, viens. Puis il y en a d'autres pour qui c'est plus compliqué, hein, d'être en public, d'accepter de se faire déranger, tout ça. Bon, ça, c'est un long préambule pour vous parler de Shakira, qui, vous le savez, hein, c'est une grande vedette cet été. C'est elle qui a signé la chanson thématique pour la Coupe du monde de la FIFA, que vous avez entendu assurément et fredonné assurément cet été. Moi, c'est la chanson préférée de la maisonnée, là. Tout le monde chante ça. On l'aime beaucoup, c'est vrai que c'est une très bonne chanson, ça reste dans la tête, une chanson estivale, chanson festive et tout ça. Bon, là on se dit, ah, Shakira a fait de l'argent, elle, avec ça, puis elle a fait beaucoup d'argent. Probablement. On n'a pas d'ailleurs les montants exacts là, de ce côté-là, mais Shakira a avoué et confirmé en entrevue n'avoir gardé aucun sou de ces recettes-là, en fait, pour la chanson thématique. Donc, elle a décidé de reverser ça à 100% à FIFA Global Citizen Education Fund. Donc, un fonds qui est destiné à financer l'accès à l'éducation et au sport pour les enfants les plus défavorisés à travers le monde. Bon! Ça! On devrait parler de ça. Au lieu de l'artiste qui tombe en bas de la scène ou d'un scandale parce qu'il n'a pas voulu prendre une photo avec une personne. Non, mais vous comprenez ce que je veux dire, là? Souvent, il va de l'autre côté, là. Le côté obscur. Ben là, moi, je suis dans le côté très lumineux de ça. Je trouve ça vraiment le fun. Donc, Shakira a voulu endosser ça, cette cause-là. D'ailleurs, cette fondation a été créée en Colombie. Shakira est née en Colombie, hein? Donc, un plus un, et voilà. Donc, on vient favoriser la scolarisation des enfants issus de milieux précaires. Et, de ce qu'on dit, on n'a pas nécessairement le montant exact, mais semble-t-il qu'en ce moment même, là, on aurait réussi à récolter 60 millions de dollars. C'est People, le magazine People, qui a confirmé tout ça. Ça mérite vraiment un beau gros bravo de la part de Shakira. Donc, de faire ça. Elle aurait pu dire, elle, moi m'en ajouter un petit peu dans le coffre, hein, dans le compte en banque là, avec cette chanson-là. Non! Elle dit, moi, je garde pas une motadite scène. J'en ai pas besoin, probablement. Mais on va redonner pour la cause. Donc ça, c'est vraiment super. Et d'ailleurs, elle l'a dit en entrevue pour cette chanson-là, Die Die. Là, c'est beaucoup plus qu'un hymne sportif. Donc c'est un message pour chaque enfant à qui on l'a déjà dit que son rêve était trop grand. Ouais. Donc ça, c'est vraiment bien dit. Donc on peut surmonter tout ça. Donc, bravo. Et d'ailleurs, ben pourquoi pas, hein? On va l'avoir dans la tête toute la journée, c'est sûr. Shakira, collaboration, Burna Boy, pour Die Die, à Viva 105.5.

7h19. Dans On passe ça de même, je vous invite à aller voir sur YouTube le vidéoclip officiel de cette chanson-là, Die Die, avec Shakira et Burna Boy. La chorégraphie, premièrement, ça danse sans bon sens là-dessus. Et on voit des enfants, des jeunes enfants qui dansent aux côtés de Shakira. Et on les a vus, ces jeunes-là, pendant la mi-temps de la finale de la Coupe du monde de la FIFA. Je regardais le sourire de ces enfants-là qui dansaient à côté de Shakira. C'était la best life, là. Hein? C'est le rêve d'une vie, ça, c'est sûr. Donc, allez voir le vidéoclip. La chanson est très bonne, mais quand on a le vidéoclip aussi, les images qui accompagnent ça, il y a quelque chose de plus, de spécial là, qui s'ajoute. Bon, ceci étant dit, on va vous parler ce matin de Quincy Guerrier. Si vous connaissez le basketball un petit peu, là, vous le connaissez, lui, Quincy Guerrier. Il a joué pendant 5 ans pour l'Académie de Thetford de basketball. Et je vous fais un petit topo, là, une petite mise en bouche là, pour vous expliquer bon, qui est Quincy Guerrier. Premièrement, il est né à Montréal. Il a grandi bon, dans des situations pas très évidentes et il a toujours dit que le basketball, le sport, ça l'a comme accroché à tout ça, là, à garder le droit chemin. Et on voit que c'est un gars, évidemment, plein de maturité maintenant. Un gars super gentil, d'ailleurs, que j'avais reçu en entrevue parce que Quincy Guerrier, après son passage à Thetford, a fait le saut en NCAA. Il a joué notamment pour Syracuse, pour l'Oregon, pour Illinois aussi. Il a fait partie aussi de la G League en NBA pour les Raptors 905. D'ailleurs, c'est à ce moment-là où j'avais réussi à jaser avec lui. Donc, gars super sympathique, très humble et tout ça, c'est ce qui m'avait marqué. Donc, Quincy Guerrier, maintenant, là, joue pour l'Alliance de Montréal. Hein? Donc, peut-être que vous êtes déjà allé voir un match de l'Alliance. Donc là, Quincy Guerrier, là, c'est quoi le lien? C'est quoi le rapport? Pourquoi je parle de lui ce matin spécialement? C'est parce qu'hier, il a organisé un camp, en fait, c'était à l'Auditorium de Verdun. Il a rassemblé une vingtaine de jeunes, des garçons, des filles, de tous les niveaux. Et c'était comme une première étape pour parler du campus 803. Ça, c'est une fondation qui va ouvrir officiellement à l'été prochain, donc été 2027, un complexe de développement destiné aux jeunes joueurs de basketball entre 10 et 17 ans à Saint-Joseph-de-Colerain. Donc lui, il l'a dit en entrevue hier, parce qu'on l'a rencontré. Pourquoi tu as voulu faire cette activité-là? Bon, expliquer un peu c'était quoi le campus 803. Pourquoi vouloir s'impliquer là-dedans? Ben, il dit, moi, j'ai passé 5 ans à l'Académie de basketball de Thetford et j'ai grandi justement à cet endroit-là, là, à Saint-Joseph-de-Colerain. Quand vous rentrez, là, quand vous descendez la côte là, dans le village à gauche, juste un peu avant l'aréna, vous voyez, là, il y a une bâtisse qui est là. C'est là que ça se passe pour le basketball, tout près des Trois-Monts. Ouais, effectivement, vous avez fait un bon lien de ce côté-là. Donc là, ce gros projet-là va s'installer là exactement. Vraiment, c'est beau, là. J'ai vu des images. Donc, on va avoir un terrain de basketball en plein air. Donc, on va pouvoir jouer là. Et il l'a dit aussi, c'est pas toujours le sport là, qu'il faut mettre en avant-plan. Il parle notamment des mathématiques et des probabilités, parce que le sport professionnel, puis même les plus jeunes le sont là-dedans aussi pas mal. On parle beaucoup de probabilité, hein? OK, lui, bon, si on se ramène au hockey, mettons, lui, là, juste en dessous de la mitaine, le gardien, là, ça passe plus souvent ou entre les deux jambes. Ou là, si tu fais ton lancer plus vers la gauche, peut-être à cet endroit-là, t'as plus de chances que ça entre dans le panier versus là. Donc, on analyse tout. Donc, il veut faire ça aussi. Il y aura une espèce de salle de classe, mais aménagée à l'extérieur, où on va pouvoir jaser de basketball, de mathématiques et tout ça, en plein air également. Donc, moi, je trouve ça, franchement, super le fun. Donc, tu sais, un gars qui a été hein, dans la NCAA, qui joue pour l'Alliance de Montréal, lui, il aurait pu se dire, là, finalement, je m'en occupe pas, là, je suis passé par Thetford, puis c'est ça, ça s'arrête là. Mais non, il a voulu rester impliqué dans ce projet-là. Donc, ça, c'est franchement très, très cool. Et d'ailleurs, Francis Iaza, c'est le coordonnateur du campus 803. Et c'est vraiment un collaborateur très, très proche de Quincy Guerrier. Donc, on surveillera ça, là, hein? Les travaux, l'avancement et tout ça. Et dès que ce sera disponible, inauguré, j'espère qu'on va nous inviter. Moi, aller voir ça sur place, là, l'été prochain, quand ça va ouvrir.
J'aimerais ça aller lancer quelques ballons, mais voir le projet, parce que c'est un projet d'envergure. Vraiment, il l'a dit aussi en entrevue, il dit, il n'y a pas juste le basketball, il dit comme il y a les trois monts, donc un peu de plein air, un peu de marche en forêt et en montagne, ça c'est parfait. Donc les jeunes qui vont participer à cet atelier-là pourront, oui, jouer au basketball, mais pourront aussi faire différentes activités à gauche, à droite. Donc c'était encore une fois un pouce en l'air. Hey, des belles nouvelles ça, hein? Des belles nouvelles. Shakira qui redonne ses sous pour les gens défavorisés. Quincy Guerrier qui s'implique dans un projet là, concernant un nouvel emplacement, un nouveau terrain de basket extérieur à Saint-Joseph-de-Colerain. C'est merveilleux, merveilleux. La musique de Cain, tout de suite.

0: 7h28, j'ai notamment la musique de Justin Wellington et la collaboration Small Jam à vous proposer. On va avoir la question extrême, un peu de météo et beaucoup d'infos avec notre journaliste Boris Chassagne à Viva 105.5.
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7: Bonjour, ici Boris Chassaigne. Le pont international Gordie Howe est depuis hier ouvert à la circulation automobile. Après des mois de polémiques autour des aspects financiers du projet, les responsables ont annoncé dans un message publié sur les réseaux sociaux que la famille Howe avait été la première à traverser le pont en l'honneur du légendaire joueur de hockey canadien des Red Wings de Détroit, dont il porte le nom. La construction du pont avait été lancée en 2018. Les parents à la recherche d'aubaines et de vacances libres d'achat de fournitures scolaires s'y sont pris tôt pour la rentrée 2026. Un coup de sonde réalisé par Cadle et le Conseil canadien du commerce de détail montre que près de 60% des parents avaient déjà effectué leurs achats ou prévoyaient de le faire sous peu lorsqu'ils ont été interrogés en avril dernier. Alain Brassard, copropriétaire de la ferme Brassard et fils de Plessisville, devient président par intérim des producteurs de lait du Québec. Il remplace ainsi Daniel Gobeil, qui a quitté ses fonctions pour poser sa candidature aux élections fédérales partielles dans la circonscription de Chicoutimi-le-Fjord. Monsieur Brassard était jusqu'alors premier vice-président des producteurs de lait du Québec, fonction qu'il conserve. Il assurera l'intérim jusqu'à ce qu'un nouveau président soit élu par le conseil d'administration des producteurs de lait du Québec. Et le fabricant de chocolat Cadbury rappelle plusieurs de ses barres chocolatées en raison de la présence non déclarée de pistaches. L'Agence canadienne d'inspection des aliments a indiqué vendredi que ce rappel concerne plusieurs barres chocolatées Dairy Milk Oreo de l'entreprise. Voilà, c'était vos manchettes, les détails et d'autres nouvelles sur montetford.com. 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Bonne journée à notre antenne.
8: Météo, maintenant, c'est... Pas mal trop nuageux à mon goût, ouais. Ça manque de soleil parce qu'on nous disait soleil et nuages. Là, c'est 100% nuages. On a quand même des averses à prévoir cet après-midi, un risque d'orage aussi. Maximum de 27, humidex à 31 degrés. Minimum à 16 ce soir, cette nuit. Quelques averses, sinon ce sera généralement nuageux. Et des nuages demain aussi, 60% de probabilité d'averses. Maximum de 26. Humidex à 30. En ce moment, on est à 16 degrés.
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8: Je pars ça avec la question d'hier. Le coût moyen pour faire réparer ce problème sur une voiture est d'environ 400 $. De quoi s'agit-il? On ne l'avait pas trouvé parce qu'évidemment, ça varie, hein? Selon certains garages, là, les prix et tout ça. Donc, on ne le savait pas trop. On a donné plein de bonnes réponses, mais c'était pas ça. C'était de faire réparer un problème lié au voyant check engine. Oh, quand on voit ça apparaître, là, c'est la panique générale. Question d'aujourd'hui, maintenant. Selon un récent sondage, 45% des Canadiens disent qu'ils n'organiseraient jamais ce type d'événement. Lequel? Selon un récent sondage, 45% des Canadiens disent qu'ils n'organiseraient jamais ce type d'événement. Lequel, selon vous?

De dire, ouais, ça peut être n'importe quoi. Ben oui, c'est un peu ça le but, là. Tu sais, ça peut être n'importe quoi. Donc, donnez-moi n'importe quelle réponse que vous avez en tête, là. Une, deux, trois, gênez-vous pas. Hein? Ça rime en plus. Vous pouvez m'appeler ou me texter sans problème à partir de maintenant. 418-335-7533. 418-335-7533. Je dis à partir de maintenant, mais en fait, vous pouvez m'appeler et me texter entre 6h et 8h45. Hein? Ça, c'est avec plaisir, d'ailleurs, que je vais vous répondre. Ça, c'est sûr. Ça peut se faire sur Messenger, page Facebook Viva1055 ou courriel, site web viva1055.com. Donc, d'ici les prochaines minutes, on regardera les réponses obtenues et un peu avant la fin de l'heure, on vous donnera la bonne réponse du jour. Ça vous va, ça? C'est bon. Bleu jeans bleu, scotch and posh, ça s'en vient. D'abord, c'est Aiko avec Justin Wellington et Small Jam qu'on écoute. À Viva!

17h42. 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Question extrême aujourd'hui. Selon un récent sondage, 45% des Canadiens disent qu'ils n'organiseraient jamais ce type d'événement. Lequel? Jeanne dit un enterrement de vie de garçon. Elle a donné aussi un événement là, pour annoncer le sexe du bébé. Elle dit, je sais pas trop le nom là, officiellement. Ouais, les Gender Reveal Party, là, on dit ça en anglais. Ensuite, Jenny dit un shower de bébé. OK, on est dans l'espèce de thématique-là. Yvan répond un party d'Halloween, là, soirée meurtre et mystère et tout ça. Et par texto, un mariage. Ouais, j'ai reçu ça comme réponse. J'ai pas le prénom, par contre, parce que c'est une nouvelle personne, dans le fond, qui a communiqué avec nous autres pour la première fois, donc par texto. Donc, c'est important, hein? Je vous le rappelle, quand vous nous écrivez pour la première fois, vous nous envoyez un texto, au moins donnez-nous votre prénom, qu'on puisse vous saluer en onde, hein, de faire ça de la meilleure des façons. Et voilà. Donc, plein de bonnes et plein de belles réponses. On continue de faire ça. Vous avez une quinzaine de minutes encore. Donc, 418-335-7533. 418-335-7533 pour m'appeler ou me texter. La musique de Ludovic Bourgeois tout de suite. Et ça s'appelle « Que sera ma vie » à Vivant 105.5.

0: 7h46, je vous jase de showbiz tout de suite après la musique de Max McNown à Viva 105.5.
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17h53, hier, on a dévoilé, en fait, quelques détails sur la suite de la série très populaire Dumas. Donc, Radio-Canada a annoncé que ce sera le lundi 14 septembre prochain à 20h, qu'on va repartir tout ça, hein? Qu'on va retrouver les enquêtes et les employés d'Intelco. D'ailleurs, on a une nouvelle image officielle avec en vedette Gilda Roy qui a été partagée. Vous pouvez aller voir ça. J'ai vu également qu'on aura David Savard qui va s'ajouter à la prochaine distribution. Donc, vous pourrez suivre ça sur ICI Télé et sur ICI Tout.tv. Donc, Dumas de retour dès le 14 septembre prochain. Ensuite, il y a Ryan Gosling qui était en fait du dernier Comic-Con à San Diego. On a confirmé que c'est lui qui sera le nouveau Ghost Rider de Marvel. On a le film qui va sortir en 2028. Avant ça, il y aura un nouveau film aussi, le 28 mai 2027. C'est la date prévue pour Star Wars Starfighter. D'ailleurs, Ryan Gosling va travailler dans ces deux films-là avec le réalisateur et producteur Sean Levi. Et d'ailleurs, pour Ghost Rider, vous vous souvenez peut-être que c'était Nicolas Cage qui était là dans deux films, là, celui de 2007 et également celui de 2011. Il y a quand même beaucoup de sous hein, de rattacher à ça au box-office. On parle des deux films de l'époque qui avaient rapporté plus de 361 millions de dollars dans le monde entier. Et pour Ryan Gosling, ben c'est vraiment un autre projet, un autre projet, un autre projet. Vous savez, hein, pour Project Hail Mary, ça c'est son plus récent, et on parle de plus de 684 millions de dollars au box-office, donc c'est assez payant, merci. Et on va passer de Ryan Gosling à Ryan Reynolds. On va le retrouver, lui, et on revient sur le Comic-Con de San Diego. Ryan Reynolds voulait s'amuser, lui, c'est bien correct, hein? C'est bien correct comme ça. C'est déguisé en Deadpool, donc son personnage. Mais personne ne le savait parce que, bon, au Comic-Con, il y en a beaucoup qui se déguisent. Il y en a beaucoup qui arrivent dans leur personnage préféré. Ben là, c'était Ryan Reynolds dans son personnage à lui, dans Deadpool. Il est venu comme déranger un peu un panel sur Avengers Doomsday et tout ça. C'est amusé. C'est bien correct. C'est bien correct. Finalement, on a su et on a appris que c'était lui. Mais c'était pas mal incognito à la base. D'ailleurs, est-ce que Deadpool va faire partie justement d'Avengers Doomsday? Ça n'a pas été confirmé par Marvel, mais là, peut-être que cette apparition-là vient confirmer le tout. Je ne sais pas. On verra. On s'en reparlera dès que ce sera confirmé. Et on termine ça avec un livre pour l'autrice Claudia Turgeon. En fait, c'est son deuxième roman. Le premier s'appelait La Libellule. Le deuxième, lui, Bonheur éparpillé. Donc, on va être dans des secrets de famille, des amitiés inattendues, une quête de vérité. On va transporter les lecteurs au cœur des paysages de Charlevoix et même un petit peu de la Suisse. D'ailleurs, ce sera disponible en librairie dès le 5 août prochain. Ça s'appelle « Bonheur éparpillé ». C'est chaud, c'est hot, hein? Ouais, ouais, ouais. Mitsu, avec la collaboration de Yacétidon pour cette reprise-là, justement. Qu'on écoute à Viva 105.5.

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0: Pour ce qui est de la question extrême aujourd'hui, on a reçu d'autres réponses dernièrement, donc on vous donne ça avant la bonne réponse du jour. Selon un récent sondage, 45% des Canadiens disent qu'ils n'organiseraient jamais ce type d'événement. Lequel, Monique a dit, organiser un voyage de groupe. C'est vrai que ça peut être assez complexe tout ça. Et Fernand en a une bonne, une très bonne. Un party d'échange de couple. Oui, effectivement, ce serait peut-être pas, comme on dit, notre tasse de thé. Mais on a trouvé la bonne réponse ce matin. Yes, c'est Jeanne qui l'a trouvé. Donc, disait un événement pour annoncer le sexe du bébé. C'était ça la bonne réponse. Donc, un gender reveal party. Donc, bonne réponse. Merci beaucoup d'avoir participé. On reprend ça demain matin. Cutting Crew en musique s'en vient. Pink également. On aura de la météo et de l'info aussi. À Viva 105.5.
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2: Bon mardi, ici Louis-Philippe Arnoirel. L'homme recherché par la Sûreté du Québec, Philippe Benoit, est maintenant considéré comme un suspect dans le cadre de l'enquête pour homicide de son fils, retrouvé mort dimanche à Shawinigan, en Mauricie, dimanche. Bien que les recherches et vérifications effectuées jusqu'à présent se concentrent notamment dans le secteur de Lac-aux-Sables, il est possible que le suspect se trouve ailleurs au Québec. Les informations recueillies jusqu'à présent laissent croire qu'il pourrait être en possession d'une arme blanche, bien qu'aucune indication ne permette de croire à une menace pour la population. Les citoyens sont invités à faire preuve de vigilance. Toute personne qui apercevrait Philippe Benoit est priée de ne pas tenter d'intervenir, de l'approcher ou d'entrer en contact avec lui, mais plutôt de composer immédiatement le 911 afin que les policiers puissent intervenir. Le ministre fédéral de la Sécurité publique, Gary Anandasan-Gary, s'est engagé hier à faire toute la lumière sur l'arrestation d'une Canadienne en Europe pour espionnage. Le parquet fédéral belge a indiqué samedi qu'une ressortissante canadienne d'origine chinoise avait été arrêtée pour espionnage et participation à une organisation criminelle. La suspecte, dont le nom n'a pas été révélé, travaillait comme stagiaire au quartier général suprême des puissances alliées en Europe de l'OTAN, à Mons, en Belgique. Le parquet a précisé qu'elle avait attiré l'attention des services de sécurité du SHAPE, qui avait signalé l'affaire au service de renseignement militaire belge. Et pour terminer, une association représentant le secteur de l'horticulture ornementale du Québec renonce à son recours judiciaire contre les règlements limitant l'utilisation de pesticides dans 5 municipalités. L'Association des services en horticulture ornementale du Québec regroupe plus de 100 entreprises dont beaucoup fournissent des services décoratifs ou esthétiques pour l'entretien des pelouses. Elle affirme qu'elle veut collaborer avec les municipalités plutôt que de les poursuivre en justice. L'association contestait la nouvelle réglementation de Saint-Hyacinthe, Granby, Beauharnois, Bromont et Plessisville. C'est ce qui complète vos actualités Arsenal Média. Passez une bonne journée sur nos ondes.
3: À la météo, c'est sous les nuages complètement là, que ça se passe. On a eu un peu de soleil tantôt, mais là, c'est assez discret de ce côté-là. Oui, soleil-nuage, mais on a possibilité d'averse et un risque d'orage en après-midi également. Maximum de 27, humidex à 31. Nuages ce soir, cette nuit, possibilité d'averse également avec un minimum à 16 et nuageux demain, 60% d'averse. Maximum 26, humidex 30. Ensuite, le jeudi, vendredi, samedi, on devrait avoir beaucoup plus de soleil et de la chaleur encore aussi. Donc ça, c'est très, très bien. Et en ce moment, on est à 19 degrés.

Donc ça, ça veut dire 36 belles minutes ensemble. Mm-hmm. Ouais, parce que ça va être pas mal complet, là. 8h45, on va passer la rondelle, hein, la POC à Diane Simard. On va envoyer ça dans le but, j'espère. Un beau but, ça ferait bien, ça. Donc, Diane Simard pour Viva l'avant-midi. Il y aura dès midi Tommy Coderre pour le Lunch 80-90-2000. D'ailleurs, un bel avant-goût de tout ça très bientôt dans l'émission avec Cutting Crew et une chanson de 1986 qui s'appelle I Just Died in Your Arms. On va vous parler aussi un petit peu plus tard dans l'émission de la coopérative du gris au vert qui est officiellement créée. Donc, je vous explique tout ça en long et en large, mais avant tout ça en musique, c'est Pink qu'on écoute avec Never Gonna Not Dance Again.

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2: Il est 8h19. Vous êtes dans On part ça de même. Hier, on a reçu un communiqué concernant du gris au vert qui avait créé officiellement la coopérative du gris au vert. Donc après plus de 18 mois de travail, de mobilisation, de réflexion collective, c'est parti de ce côté-là. Donc on veut avec ça, en mission principale, là, ça va être d'assurer la mise en œuvre du plan stratégique du gris au vert 2040. On parle aussi de stimuler l'écosystème régional, mobiliser les acteurs du territoire autour d'une vision commune. Donc, ça va être de faire de la MRC des Appalaches un chef de file de l'économie circulaire minière. On dit qu'on va servir de levier avec la coopérative pour bien positionner la MRC des Appalaches comme un pôle québécois de recherche, d'expérimentation, également de démonstration industrielle consacrée à la valorisation durable des ressources et des sols uniques du territoire. Et on va essayer là-dessus de concrétiser l'un des plus importants projets de développement territorial de son histoire. Et je regardais du côté de la coopérative, on a constitué ça le 25 juin dernier. Le 14 juillet dernier, les membres du conseil d'administration ont procédé à la nomination de ces officiers. Donc, on parle là, ici de Robert Rousseau qui va assumer la présidence. Il sera accompagné de Joshua Turgeon comme vice-président et Rick Lavergne comme secrétaire trésorier. On a aussi le conseil d'administration qui est, lui, composé de représentants qui sont issus du milieu économique, institutionnel, environnemental. Je vous les nomme. Mathieu Clich, directeur général de la Caisse des Jardins de la région de Thetford. Guy Bérard, président chez Mazarin et 3R Minéral. David Berthiaume, directeur de Chemitech. Joshua Turgeon, président du groupe Profectus. Robert Rousseau, Rick Lavergne, directeur général de la MRC des Appalaches. Chloé Lacasse, directrice des opérations chez Grosbec. Marc-Alexandre Brousseau, maire de la ville de Thetford. Et Luc Rémillard, directeur du service de l'urbanisme et du développement économique à la ville de Thetford. Donc, c'est clair là, que là, on va continuer. On en a parlé beaucoup du gris au vert, mais on va continuer d'en parler. On va suivre ça, évidemment, de très, très près dans l'émission. Vous suivez ça aussi en ligne sur notre plateforme d'information locale et régionale, montthetford.com. Il y a notre journaliste Boris Chassagne.

0: 8h24, la musique de Noah Kahan pour vous. Dans quelques minutes, on va jaser de météo et d'infos aussi. À Viva 105.5.
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7: Bonjour, ici Boris Chassaigne. Le pont international Gordie Howe est depuis hier ouvert à la circulation automobile après des mois de polémiques autour des aspects financiers du projet. Les responsables ont annoncé dans un message publié sur les réseaux sociaux que la famille Howe avait été la première à traverser le pont en l'honneur du légendaire joueur de hockey canadien des Red Wings de Détroit, dont il porte le nom. La construction du pont avait été lancée en 2018. Les parents à la recherche d'aubaines et de vacances libres d'achat de fournitures scolaires s'y sont pris tôt pour la rentrée 2026. Un coup de sonde réalisé par Cadle et le Conseil canadien du commerce de détail montre que près de 60% des parents avaient déjà effectué leurs achats ou prévoyaient de le faire sous peu lorsqu'ils ont été interrogés en avril dernier. Alain Brassard, copropriétaire de la ferme Brassard et fils de Plessisville, devient président par intérim des producteurs de lait du Québec. Il remplace ainsi Daniel Gobeille, qui a quitté ses fonctions pour poser sa candidature aux élections fédérales partielles dans la circonscription de Chicoutimi-le-Fjord. Monsieur Brassard était jusqu'alors premier vice-président des producteurs de lait du Québec, fonction qu'il conserve. Il assurera l'intérim jusqu'à ce qu'un nouveau président soit élu par le conseil d'administration des producteurs de lait du Québec. Et le fabricant de chocolat Cadbury rappelle plusieurs de ses barres chocolatées en raison de la présence non déclarée de pistaches. L'Agence canadienne d'inspection des aliments a indiqué vendredi que ce rappel concerne plusieurs barres chocolatées Dairy Milk Oreo de l'entreprise. Voilà, c'était vos manchettes, les détails et d'autres nouvelles sur montetford.com. 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Bonne journée à notre antenne.
8: Pour ce qui est des détails de la météo, c'est principalement des nuages. Hein? C'est ce qu'on a d'ailleurs depuis, peut-être pas depuis le début de l'émission, parce qu'on avait un peu de soleil tantôt, mais ça fait quand même un petit bout. Là. Donc, est-ce que ce sera ça toute la journée? On parle quand même soleil-nuage pour ce matin, mais ensuite, oui, effectivement, des nuages en après-midi. Un risque d'averse et d'orage aussi, maximum à 27 et humidex à 31. Un peu de pluie ce soir, cette nuit. Minimum à 16, des nuages demain, 60% de probabilité d'averse, maximum à 26 et humidex à 30. D'ailleurs, ça reste chaud toute la semaine, là, chaud et humide. Plus de soleil d'ailleurs dès jeudi, donc ça c'est super. Et en ce moment, centre-ville Thetford, on est à 19 degrés.
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8: Vous savez que, bon, souvent, très souvent même, les chanteurs et chanteuses vont bénéficier des honneurs par-dessus tous les gens qui travaillent derrière hein, le micro, qu'on ne voit pas ou à peu près pas. Bon, c'est le cas pour Noah Kahan, qui lui a un collaborateur depuis toujours, Gabe Simon. Gabe Simon, de que c'est, pis c'est qui, tout ça, ben c'est sûr. C'est sûr, lui travaille dans l'ombre. C'est lui qui fait paraître intelligent, par contre, Noah Kahan, est sur scène en lui écrivant tout plein de gros hits. Et d'ailleurs, c'est lui qu'on a interviewé pour le Hollywood Reporter, Gabe Simon. Et il dit, bon, moi, c'est rendu un ami, là, Noah Kahan. On travaille ensemble depuis plusieurs albums. On a commencé ça notamment avec son premier album, Stick Season. Là, c'est The Great Divide. Et il dit, moi, quand j'écris une chanson pour lui, je sais pas trop ce que ça va donner. On souhaite que ce soit un succès, mais on le sait jamais d'une fois à l'autre. Hein? Parlant de succès, ça en est tout un, ça. Noah Kahan avec The Stick Season. Vous êtes dans On part ça de même à Viva 105.5.

0: 8h37, on a eu un bris hier sur la piscine de la polyvalente de Thetford. J'ai vu ça passer sur la page Facebook Ville de Thetford Mines. Donc, on a fermé ça hier pour le reste de la journée. Là, on a fait une mise à jour ce matin. C'est toujours fermé pour l'avant-midi aujourd'hui. Il y aura une nouvelle mise à jour tantôt. Donc, on va vous inviter à aller justement sur la page Facebook Ville de Thetford Mines pour suivre l'évolution de tout ça. Mais la piscine Sainte-Marthe et aussi celle du secteur Black Lake sont ouvertes là, de ce côté-là. Pas de problème. Ensuite, tant qu'à vous parler de la ville de Thetford, on vous parle des activités qu'on a les mercredis, notamment à la bibliothèque Libucou. Donc, on invite les jeunes à venir s'amuser, à venir bricoler, à venir faire des belles découvertes. C'est avec l'animatrice Cécile que ça se passe. Donc, tous les mercredis, c'est en continu, là, entre 10h et 16h, et ça se fait jusqu'au 26 août à la Maison de la Culture, au 5 rue de la Fabrique. Donc, c'est franchement une très, très belle idée de faire ça. Et en passant, pour avoir aussi les différentes activités possibles de faire cet été, villethetford.ca/été. Pas plus compliqué que ça. Donc, c'est super le fun. Demain, on va se retrouver entre 6h et 8h45. Et notamment, j'aurai à faire une entrevue demain avec un artiste, Mick Bourgoin, qui sera en spectacle, lui, pendant le festival Le Relief au Mont Adstock. L'événement est présenté les 7, 8 et 9 août. Donc, on va parler de sa présence, de son spectacle. Ça va ressembler à quoi? Ben, c'est qui aussi, lui, Mick Bourgoin? On pourra en apprendre davantage à son sujet. On va jaser d'un paquet d'affaires aussi, outre cette entrevue-là. On aura la question extrême, on aura de l'info en masse, on aura de la revue de presse, on va avoir de la météo, du showbiz. Un paquet d'affaires à suivre. Donc, rendez-vous demain matin dès 6h. Et d'ici là, on complète notre émission de ce matin. On part ça de même avec la plus récente de Céline Dion. Ça s'appelle « Bonjour, pardon, merci ». Moi, je vous dis bye-bye, j'ajoute ça. À Viva 105.5. Bonne journée.
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Vous autres, vous en prenez combien des cafés par jour, hein? Pour bien commencer votre journée? 0, 1, 2, 3, 4, 5, 6! Parce que vous savez qu'il y a de nombreux bienfaits à boire le café. Ça renferme de nombreux polyphénols, entre autres. Alors, ben, ça peut nous aider. Il y a des propriétés antioxydantes aussi, anti-inflammatoires. Alors, ça peut contribuer, ce cocktail-là, à une meilleure résistance du cerveau au stress chronique. Mais à l'inverse,

contribue à vraiment créer de l'anxiété dans notre vie. Et justement, quelle est la bonne dose de café à consommer à chaque jour pour réussir à en retirer les bienfaits et justement rester sur la bonne voie? On va répondre à cette question-là parce qu'il y a une vaste étude qui a été faite sur le sujet. Mais pour tout de suite, c'est le hit de Taylor Swift que je vous propose, directement extrait d'Histoire de jouets 5, I Knew It,

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0: propose dans les prochaines. Et sinon, ben, ça va vous offrir une petite pause au travail, je vous le dis tout de suite, avec Inner Circle et Sweet à La La Longue. Dans un instant, Viva, restez là.
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de tasses de café par jour buvez-vous et combien on devrait en boire pour en ressentir tous les bienfaits? Et le nombre de tasses à pas dépasser, surtout, on en reparle. Mais pour tout de suite, voici Coldplay, les Chainsmokers à Viva.

0: ressentir tous les bienfaits et on va essayer de pas dépasser ça. Alex Warren à venir dans un instant. 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
2: Bonjour, ici Boris Chassaigne. La Sûreté du Québec poursuit ses recherches dans le secteur de Lac-aux-Sables en Mauricie afin de retrouver Philippe Benoît, 41 ans, maintenant considéré comme suspect dans un homicide survenu dimanche à Shawinigan. Les policiers demandent aux personnes qui apercevraient Philippe Benoît de ne pas intervenir et de composer le 911. La Sûreté du Québec a fait savoir

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train de travailler fort sur ce nouveau disque sur lequel on va retrouver The Way We Touch. Quelle bonne chanson réussie de Charlotte Cardin, comme tout ce qu'elle touche d'ailleurs. Alors, c'est ce que je vous offre maintenant en musique. À ne pas manquer également Livin' La Vida Loca, Ricky Martin, qui va venir faire son petit

a mouillé sur un moyen temps. Même la tempête a entraîné des fermetures temporaires de route. Il y a des inondations localisées, des arbres abattus, des pannes de courant qu'il y avait aux intersections également. Là, c'est ce qu'on pouvait lire dans un communiqué de la ville d'Edmonton. Mais pas de blessés pour le moment. En tout cas, lui,

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entraînante d'Aïdaï de Shakira et de Burna Boy dans Viva l'avant midi, à leur pièce qui a été montée pour la Coupe du monde de soccer qui s'est terminée le 19 juillet dernier. Voici Cœur de pirate et Mélancolie, c'est Diane Smart qui est en place avec vous autres à Viva.

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3: Bonjour, ici Boris Chassaigne. La Sûreté du Québec poursuit ses recherches dans le secteur de Lac aux Sables en Mauricie afin de retrouver Philippe Benoît, 41 ans, maintenant considéré comme suspect dans un homicide survenu dimanche à Shawinigan. Les policiers demandent aux personnes qui apercevraient Philippe Benoît de ne pas intervenir et de composer le 911. La Sûreté du Québec a fait savoir qu'il est aussi possible qu'il ait trouvé refuge ailleurs au Québec. La période des vacances estivales a pour effet de réduire la pression sur certaines des urgences de la Chaudière-Appalaches. À l'hôpital de Thetford, le taux d'occupation sur civière avoisinait ce matin les 73% et les 86% à Saint-Georges. La situation n'est pas la même à l'hôtel Dieu de Lévis et à l'hôpital de Montmagny, où les taux d'occupation sur civière sont ce matin de 130 et 140%. C'était vos manchettes, les détails et d'autres nouvelles sur montthetford.com.
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si vous voulez aller un petit peu plus loin, vous pouvez aller du côté de Las Vegas pour voir notre prochain groupe invité, les Backstreet Boys, qui sont toujours en spectacle du côté de la sphère. On a de la chance de les avoir avec nous autres maintenant à Viva.

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Bon appétit au son du lunch 80-90-2000. Juste la belle nostalgie qui s'invite dans la prochaine heure. Vous voulez pas manquer ça. Un excellent montage également va démarrer le tout. Alors, je vous dis à tantôt. C'est Kelly Clarkson qui s'invite pour tout de suite.

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3: Bonjour, ici Boris Chassaigne. Quincy Guerrier, le joueur étoile de l'équipe de basketball de l'Alliance de Montréal, lancera à l'été 2027 le Campus 803. Ce camp d'été se veut être un hub estival d'apprentissage et de développement des saines habitudes de vie par le basketball. Il est destiné aux jeunes de 6 à 17 ans. Quincy Guerrier a décidé de l'ériger dans la nature de Saint-Joseph-de-Colerain. La période des vacances estivales a un effet positif sur certaines des urgences de la Chaudière-Appalaches. À l'hôpital de Saint-Georges, le taux d'occupation sur civière avoisinait ce matin les 86%. La pression remonte à Thetford, qui est à pleine capacité. Et la ville de Thetford Mines a été contrainte de fermer hier la piscine de la polyvalente de Thetford en raison d'un bris dont la nature n'a pas été précisée. Elle était aujourd'hui toujours fermée. La date de réouverture de la piscine n'a pas été publiée. C'était vos manchettes.
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1: Hello la gang, j'espère que vous allez bien. Je vous souhaite un excellent midi. Belle heure du dîner aussi si vous êtes au travail. Et si vous êtes en congé, ben bon midi pareil. Hein? Tom Coder qui vous accompagne pendant toute l'heure. On va avoir de la méchante bonne musique, hein? Années 80-90-2000 qui vont se mélanger juste pour vous sur nos ondes dans quelques instants. Hey, avant de ça, je veux vous...

Ici s'en vient avec Can't Get You Out of My Head. On va avoir Black Box. Et pour lancer le bal, Together Forever, Rick Astley. On fait un petit bond ensemble dans le passé avec des classiques puis des gros hits sur les ondes de Viva. J'espère que vous allez passer une excellente heure du midi. Un bon mardi, tout le monde, hein? C'est juste la deuxième de la semaine, mais j'ai l'impression que ça passe vite à date, cette semaine-là. Ouais, tant mieux. Bonne écoute.

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0: 95 qu'on vous a dépoussiéré pour votre lunch années 80-90-2000. On continue dans quelques instants avec Norah Jones, Don't Know Why. On va aussi avoir Marie-Denise Pelletier, Tous les cris et les SOS. C'est sûr que c'est deux chansons que vous connaissez, que vous allez pouvoir chanter. Une en anglais, une en français. On essaie de partager tout ça sur nos ondes. Véronique Dicker aussi qui s'en vient dans quelques instants. Et après ça, on va se parler de nouveautés côté musical. On va avoir une belle surprise de qui? De Loïc. Loïc de Star Academy. Ça fait longtemps qu'on n'a pas entendu parler, hein? Ouais, ben il nous explique pourquoi, justement, on n'a pas entendu parler de ce qui s'en vient. Et je vous donne tous les détails dans quelques instants vivants.
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passé, hein, que s'est déroulé la dernière saison de Star Academy. Il me semble que ça ne pas si longtemps que ça, mais ça date de 2025. Et depuis Starac, on l'a pas vraiment revu, Loïc Trépanier. Il y avait une voix vraiment unique. Puis personnellement, honnêtement,

présentement en studio en train de travailler sur un projet qui lui tient à cœur. Il dit qu'il est entouré des meilleurs musiciens. Il est entouré d'un réalisateur ingénieur de son qui est malade puis qui nous prépare quelque chose de spécial. C'est son tout premier album EP qui va arriver bientôt. Bientôt, ça veut dire quoi, Loïc? On a besoin de plus de détails que ça, là. J'en ai besoin, moi, là. Tu peux pas nous faire ça comme ça. Bref, il va falloir s'abonner à ses réseaux sociaux, je pense, puis le suivre de très, très près. Parce que s'il nous sort de quoi de country, avec l'essor du country comme ça, un peu partout à travers le Québec, d'après moi, on vient de taper dans quelque chose de solide. Donc, bref, je sais pas ça ressemble à quoi ton premier album, Loïc, mais moi, j'ai déjà hâte d'entendre les premiers extraits. Fait que si ça te tente de m'écrire, de m'envoyer, tu sais, une petite démo, un petit quelque chose, là, merci bien. J'attends juste ça. Restez là en attendant, on a d'autres artistes à vous proposer. Bien hâte de peut-être vous proposer un jour Loïc sur nos ondes. Mike and the Mechanics avec All I Need is a Miracle, ça s'en vient après Adaway. What is Love à Viva?

Merci d'avoir passé l'heure du midi avec moi sur les ondes de Viva un peu partout à travers le Québec. On a eu du gros fun, on a eu de la bonne musique, puis c'est pas encore fini. Fait que prenez le temps de manger vos dernières bouchées, vos dernières gorgées aussi de café, peut-être en remplir un autre, hein? Puis on se donne rendez-vous demain midi. En attendant, je vous laisse avec Marie-Mé, Mentir, Rock Voisine s'en vient tout de suite après, toujours dans le lunch à Viva.

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3: Bonjour, ici Boris Chassaigne. Quincy Guerrier, le joueur étoile de l'équipe de basketball de l'Alliance de Montréal, lancera à l'été 2027 le Campus 803. Ce camp d'été se veut être un hub estival d'apprentissage et de développement des saines habitudes de vie par le basketball. Il est destiné aux jeunes de 6 à 17 ans. Quincy Guerrier a décidé de l'ériger dans la nature de Saint-Joseph-de-Colerain. La période des vacances estivales a un effet positif sur certaines des urgences de la Chaudière-Appalaches. À l'hôpital de Saint-Georges, le taux d'occupation sur civière avoisinait ce matin les 86%. La pression remonte à Thetford, qui est à pleine capacité. Et la ville de Thetford Mines a été contrainte de fermer hier la piscine de la polyvalente de Thetford en raison d'un bris dont la nature n'a pas été précisée. Elle était aujourd'hui toujours fermée. La date de réouverture de la piscine n'a pas été publiée. C'était vos manchettes.
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bon après-midi et on passe les prochaines heures ensemble avec la musique et de quoi vous surprendre. Parce que tantôt, je vais vous expliquer comment votre cerveau peut reconnaître une chanson avant même un clignement d'œil. Hey, tu sais, maintenant, si tu fais juste cligner des yeux, là, c'est rapide, là. Mais imagine, ton cerveau, il peut être vraiment plus rapide que ça seulement en écoutant les millièmes de secondes d'une chanson. C'est quand même fou. Ah, moi, le cerveau, ça me fascine. On commence avec une chanson qui va peut-être, là, dès les premières notes, vous allez tout de suite le savoir, là. C'est Taylor Swift. 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Aviva, la musique.

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Votre cerveau, là, est beaucoup plus rapide qu'on le pense. Pour reconnaître une chanson, il y a même une étude qui a été menée à Londres qui a montré qu'un extrait familier peut être identifié à seulement 100 à 300 millisecondes. Pas secondes, là, millisecondes. Donc, parfois plus vite qu'un clignement d'œil. Là. Tu clignes des yeux, là, c'est plus vite que ça, c'est fou. Là. Le cerveau montre déjà une réaction mesurable presque immédiatement, même avec un très court extrait. Bref, avec les bons hits, quelques notes suffisent. Comme la prochaine chanson. Vous allez sûrement reconnaître celle-ci, Enrique Iglesias, avec Balamos. 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

0: Hey, je pensais à un truc là en fin de semaine qui m'a fait saigner du nez. Bon, imaginez là qu'on n'ait jamais inventé les miroirs. Ça n'a jamais existé, ça. T'sais, demain matin, impossible de vérifier tes cheveux, notre maquillage, notre sourire avant de partir. J'ai-tu de quoi poigner d'un dent, là? Tu peux pas le savoir, t'as pas de miroir. Pour savoir à quoi on ressemble, faudrait demander aux autres ou attendre de voir une photo à un moment donné, là. Conduire serait aussi plus compliqué, hein? Pas de rétroviseur dans l'auto. Moi, je te dis, je pensais tellement à plein d'affaires, là. On aurait sûrement inventé plutôt des caméras pour voir derrière nous. Les coiffeurs, je pense à ça, les coiffeurs, les dentistes et même les médecins devraient trouver d'autres outils pour faire leur travail. Mais le plus surprenant, c'est qu'on connaîtrait beaucoup moins bien, je pense que ça se dit, beaucoup moins bien, ouais, l'espace. Hein, tu sais, comme les grands télescopes comme James Webb qui utilisent des miroirs pour recueillir la lumière et observer des objets très loin, très éloignés. Plus possible. Sans miroir, on se regarderait beaucoup moins et on verrait aussi beaucoup moins loin. Pour vrai, en fin de semaine, je sais pas ce que j'ai mangé, mais de quoi qui ressemblait à mes livres d'histoire ou mes livres de science-fiction. On prend une courte pause. Je pense que je vais prendre une petite gorgée d'eau là pour revenir là. Alex Warren qui s'amène dans les prochaines minutes avec Fever Dream. Viva, restez là.
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C'est une collaboration qu'on n'aurait pas nécessairement imaginée. Jason Derulo mélange son style pop et dansant à la voix plus crooner que Michael Bublé. Les deux artistes sont amis depuis 2013, mais c'est leur toute première chanson ensemble. Le résultat donne un morceau énergétique, sensuel et parfait pour monter le volume. Voici, mesdames, messieurs, Jason Derulo et Michael Bublé avec Spicy Margarita à Viva la musique.

0: En moyenne, admettons que ce soit par jour ou par semaine, vous passez combien de temps sur votre téléphone cellulaire, mais plus précisément sur les réseaux sociaux? On parle de Facebook, Instagram, TikTok, name it, là, n'importe quel. J'ai lu un article super intéressant sur Radio-Canada où on expliquait qu'Alexis Bossé, c'est un jeune de 21 ans, originaire de Pincourt, qui a créé l'application Livio. Parce qu'il trouvait lui-même difficile de décrocher des plateformes habituelles. Et lui, son idée était super simple. C'est garder le bon côté des réseaux sociaux sans le genre de défilement qui finit plus jamais. Là. Exemple, sur TikTok, tu défiles, ça va jusqu'à l'infini. Sur Livio, il n'y a pas de publicité ni d'algorithme qui choisit ce qu'on doit regarder. On voit seulement les publications de nos amis dans l'ordre où elle a été partagée. Et quand on a tout vu, ben le fil s'arrête vraiment. Là. T'sais, il s'arrête tout simplement. Bon, OK, t'as tout vu, il n'y a plus rien à voir. Alexis veut offrir un endroit plus calme où on peut rester en contact sans perdre une heure, sans se rendre compte, hein, sans s'en rendre compte. Là. Parce qu'effectivement, les réseaux sociaux, là, quand t'es là-dessus, c'est difficile de décrocher par la suite. On prend une courte pause et au retour, on va pouvoir s'offrir Take On Me de Aha à Viva.
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2: Bonjour, ici Boris Chassagne. La ville de Thetford Mines a rouvert la piscine de la polyvalente de Thetford. Elle avait été contrainte de la fermer hier en raison d'un bris mécanique. La période des vacances estivales avait jusqu'à ce matin eu un effet positif sur certaines des urgences de la Chaudière-Appalaches, mais le vent a rapidement tourné cet avant-midi, si bien que le taux d'occupation sur civière des 4 hôpitaux de la région varie de 100 à 160%. Et Quincy Guerrier, le joueur étoile de l'équipe de basketball de l'Alliance de Montréal, lancera à l'été 2027 le campus 803. Ce camp d'été, inspiré de l'atelier 803 auquel il avait lui-même participé il y a des années, sera conçu comme un complexe estival d'apprentissage et de développement de saines habitudes de vie par le basketball. Il sera ouvert aux jeunes de 6 à 17 ans et géré par une fondation qui porte le même nom. Quincy Guerrier a décidé de l'ériger dans la nature de Saint-Joseph-de-Colombes. C'était vos manchettes.
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Au début des années 90, le groupe Mr. Big était surtout connu comme un groupe hard rock, puis une simple ballade

place au Royaume-Uni. C'est une chanson douce, accrocheuse et impossible à pas chanter. Donc, ben pourquoi pas se l'offrir? Mr. Big avec To Be With You à Viva la musique.

0: Une belle soirée d'humour se prépare à Saint-Frédéric au mois d'août, plus précisément le jeudi 13 août. C'est le festival de Saint-Frédéric qui donnera le coup d'envoi pour ces festivités avec un grand gala qui va réunir non pas un, ni deux, mais trois humoristes bien connus du public québécois. C'est sûr à 100% que vous les connaissez. Sur scène, on va retrouver Réal Bélan et son univers complètement éclaté. Stéphane Fallu également sera là avec son style authentique, ainsi que Jean-Claude Gilina va être là. Jean-Claude Gilina qui présentera notamment son populaire personnage de Régent Tarbarna. 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On prend une courte pause et on va s'offrir en musique une chanson de la Coupe du Monde, Die Die, avec Shakira et Durna Boy. À Viva!
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On part maintenant avec une collaboration complètement éclatée. D'un côté, le roi du reggaeton Daddy Yankee. De l'autre, la superstar qu'on connaît, superstar pop Katy Perry. Et en prime, Snow, l'artiste canadien derrière le classique Informer. Ensemble, ils nous ont donné une version encore plus festive de Con Calma, un succès qui reprend justement le fameux refrain de Snow et qui donne instantanément envie de bouger. Ça sent l'été, les petits abeilles, les papillons qui s'envolent. Donc, montez le volume, dégagez un peu l'espace autour de vous, à part si vous êtes dans votre véhicule, vous allez pouvoir monter le volume avec Daddy Yankee, Katy Perry, Snow, Con Calma, maintenant, à Viva la musique.

Ce matin, en checkant, là, en regardant ce que j'allais vous parler cet après-midi, je suis tombé sur l'article du Journal de Montréal, puis j'ai fait, ben voyons donc, il y a du monde qui sont d'avance dans la vie, mais il y a du monde qui sont extrêmement d'avance. Il y a deux types de parents qui, durant l'été, durant les vacances d'été, il y a ceux qui profitent encore de la piscine avec leur pina colada, et ceux qui ont déjà acheté les duotangs, les crayons, les cahiers pour le mois de septembre pour leurs enfants lors de la rentrée scolaire qui est d'environ un mois. Il y en a plusieurs qui ont déjà commencé leur magasinage, là. Et je me suis demandé pourquoi aussitôt? Parce que eux, ils craignent de trouver des étagères vides après les vacances de la construction et surtout parce qu'ils veulent avoir le temps de surveiller les rabais. C'est intelligent, ça. Et selon un récent sondage, près des deux tiers des parents avaient déjà commencé leur achat ou prévoyaient le faire rapidement. Et avec une facture qui peut atteindre jusqu'à 750 $ par enfant, lorsqu'on ajoute le matériel informatique, chaque économie compte, c'est à lire dans le Journal de Montréal. Ben, moi, ça coûtait bien moins cher que ça, le 750 $, c'est ça que ça coûte par enfant? Tabarouette, c'est rendu cher. On prend une courte pause et au retour, Charlotte Cardin, oui, s'amène avec The Way We Touch. À Viva!

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2: Bonjour, ici Boris Chassaigne. La ville de Thetford Mines a rouvert la piscine de la polyvalente de Thetford. Elle avait été contrainte de la fermer hier en raison d'un bris mécanique. La période des vacances estivales avait jusqu'à ce matin eu un effet positif sur certaines des urgences de la chaudière Appalaches, mais le vent a rapidement tourné cet avant-midi, si bien que le taux d'occupation sur civière des 4 hôpitaux de la région varie de 100 à 160%. Et Quincy Guerrier, le joueur étoile de l'équipe de basketball de l'Alliance de Montréal, lancera à l'été 2027 le campus 803, ce camp d'été inspiré de l'atelier 803 auquel il avait lui-même participé il y a des années, sera conçu comme un complexe estival d'apprentissage et de développement de saines habitudes de vie par le basketball. Il sera ouvert aux jeunes de 6 à 17 ans et géré par une fondation qui porte le même nom. Quincy Guerrier a décidé de l'ériger dans la nature de Saint-Joseph-de-Colerain. Vos manchettes.
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sais, quand on pense au vol dans les restaurants. Moi, là, la première affaire que je pense, j'ai déjà vu, moi, du monde voler des ustensiles, des verres, une salière qui disparaît discrètement. Puis, tu sais, les restaurateurs, ils trouvent ça plate, là, pour vrai, là, tu sais, c'est pas le fun, là. Moi, c'est comme si tu m'invitais chez vous puis je volais ton set de patio parce que je le trouve beau. Tu sais, ça se fait pas. Mais certains clients ont beaucoup plus d'imagination. J'ai vu dans un article qu'il y a des restaurateurs québécois qui racontent voir disparaître des objets complètement inusités, que ça soit des plantes, des cadres, des décorations, des distributeurs de savon, des distributeurs, je savais même pas qu'on pouvait voler ça, des chaises, des tables de pique-nique. Il faut que tu sois 3-4 personnes, là, pour voler ça. Et même, dans certains cas, de la tuyauterie qu'on va voler dans les restaurants. Je trouve ça fou, là. Et vous, quel est l'objet le plus étrange que vous avez déjà vu, hein? Est-ce que vous avez déjà vu quelqu'un voler quelque chose dans un restaurant? Ou peut-être avez-vous déjà travaillé dans un commerce où des objets disparaissaient de façon complètement inattendue? Je veux vous entendre. On s'en va directement avec une queen. Oui, c'est la reine ici au Québec. Céline Dion. All by myself. À Viva la musique.

0: Là, faut que quelqu'un m'explique de quoi, là. C'est quoi qui se passe avec les cornichons? Qu'est-ce que c'est quoi, là, sur les réseaux sociaux? C'est juste ça que je vois. Le cornichon est-il en train de devenir la nouvelle vedette de l'épicerie? Ça peut sembler assez exagéré, mais pas tant que ça, parce que depuis quelques temps, les réseaux sociaux débordent de contenu consacré aux cornichons. Le mot-clé Pickles cumule maintenant près de 12 milliards de visionnements sur TikTok et les entreprises surfent en ce moment sur cette vague-là. Au Québec, on retrouve maintenant des chips, des tortillons de fromage, des boissons, des cosmétiques et surtout, toutes sortes de produits là, à saveur de cornichons. Il y en a plein, là. Certaines entreprises affirment même que leurs ventes ont explosé depuis qu'ils ont lancé ces produits à saveur de cornichons, en grande partie grâce aux réseaux sociaux. La grande question, c'est pourquoi les cornichons? Les spécialistes expliquent qu'en plus d'être un ingrédient peu coûteux, il est devenu un phénomène viral. Les consommateurs veulent goûter aux produits qu'ils voient défiler sur TikTok juste pour savoir si ça vaut vraiment la peine de s'acheter des cornichons. C'est quand même assez fou, hein, les réseaux sociaux, quand tu y penses de même. On prend une courte pause et lorsqu'on sera de retour, Amy Winehouse s'amène avec Rehab à Viva.
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Il fait chaud, on cherche par toutes les manières les façons de mieux dormir. Est-ce que laisser un ventilateur fonctionner toute la nuit, c'est vraiment une bonne idée? Parce que là, il y a des spécialistes qui expliquent que le ventilateur peut effectivement aider à s'endormir en procurant une sensation de fraîcheur et en faisant circuler l'air. Par contre, il n'est pas sans inconvénient, hein? Un courant d'air constant peut assécher les yeux, la gorge, les sinus, en plus de faire circuler davantage la poussière, le pollen et d'autres allergènes dans la chambre. Chez certaines personnes, ça peut même entraîner des raideurs musculaires au réveil, évidemment. Ça veut pas dire qu'il faut ranger son ventilateur au sous-sol. C'est pas ça que je suis en train de vous dire, là. Les experts recommandent simplement de ne pas le diriger directement sur soi pendant toute la nuit et de penser à nettoyer régulièrement les pales, hein, ou la poussière qui s'accumule rapidement, là, sur votre ventilateur, là. Alors, je suis quand même curieux, vous, êtes-vous capable de dormir sans ventilateur? Moi, il me faut le bruit du ventilateur. Et même dernièrement, mon chum, lui, il a mis un bruit de ventilateur et sincèrement, ça m'aide énormément à dormir. Comme la prochaine chanson, elle m'aide moins à dormir, elle m'aide plus à bouger. Kanga, Miami Sound Machine.

Merci Laurent Saint-Martin, sèche tes pleurs. C'est ce qui complète votre après-midi à Viva. Mon nom c'est Ali Bombardier. On va pouvoir se reparler un peu plus tard ce soir dès 18h. Maintenant, je laisse ma place à l'excellente Diane Simard qui s'en vient dans les prochaines minutes pour Viva la Casa. Puis on se laisse avec Corneille. Tout le monde à Viva la

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4: Bonjour, ici Boris Chassaigne. La Sûreté du Québec n'a toujours pas réussi à localiser Philippe Benoît, 41 ans, considéré comme suspect dans un homicide survenu dimanche à Shawinigan. Les recherches dans le secteur de Lac-aux-Sables en Mauricie n'ont rien donné. Le profil du suspect a été largement diffusé. La Sûreté du Québec a fait savoir qu'il est aussi possible qu'il ait trouvé refuge ailleurs au Québec. Les policiers demandent aux personnes qui apercevraient Philippe Benoît de ne pas intervenir et de composer immédiatement le 911. Quincy Guerrier, le joueur étoile de l'équipe de basketball de l'Alliance de Montréal, lancera à l'été 2027 le Campus 803, ce camp d'été inspiré par l'atelier 803, auquel il avait lui-même participé il y a des années, sera conçu comme un complexe estival d'apprentissage et de développement de saines habitudes de vie par le basketball. Il sera ouvert aux jeunes de 6 à 17 ans et géré par une fondation qui porte le même nom. Quincy Guerrier a décidé de l'ériger dans la nature de Saint-Joseph-de-Colerain, sur le site revampé de l'Auberge des Trois-Monts. La ville de Thetford Mines a rouvert la piscine de la polyvalente de Thetford. Elle avait été contrainte de la fermer hier en raison d'un bris mécanique et de rediriger ses usagers vers les installations de Sainte-Marthe et du secteur de Black Lake. Et la période des vacances estivales avait jusqu'à ce matin eu un effet positif sur certaines des urgences de la Chaudière-Appalaches, mais le vent a rapidement tourné cet avant-midi, si bien que le taux d'occupation sur civière des 4 hôpitaux de la région varie de 100 à 160%. 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Bon après-midi à notre antenne.
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ça fonctionne. Et j'ai bien des affaires à vous jaser. On va faire un petit tour d'horizon du showbiz, évidemment, d'ici l'arrivée des hits vivants, là. Donc, on est ensemble pour les deux prochaines. On va se jaser également de la grande générosité de Shakira. Et oui, on aura sa pièce Die Die avec nous autres dans le retour. Aussi, je veux vous parler du grand succès d'Histoire de jouets 5. Alors, on vient de franchir le milliard de dollars au box-office mondial. Et aussi, on a analysé tout ce qui est touché là, dans ce film-là, les sujets évidemment là-dedans, entre autres la technologie et les jeunes. Alors on va s'en parler de ce parallèle-là puis se donner évidemment des pistes de solutions parce qu'on est quand même un peu là en mode solution nous autres dans Viva la Casa en mode vacances. Et aussi, je veux vous parler de ponctualité. C'est sûr qu'on en a peut-être un peu moins là, quand on est allaité comme ça. Ça se peut qu'on n'arrive pas toujours à l'heure à nos rendez-vous. Mais est-ce que vous autres, la plupart du temps, vous êtes genre arrivés à l'avance? Parce que il y a, selon la psychologie, un trait là, de personnalité qui unit ces personnes-là. Et je dis ces personnes-là parce que je suis vraiment pas dedans. Je suis pas en retard, mais je suis pas d'avance. On aura l'occasion de s'en rejaser. Non, mais on est en toute transparence dans ce show-là. Avec de l'excellente musique, évidemment, Elton John, Britney Spears s'invite. Dans la prochaine heure, les Cowboys fringants vont passer. Puis je vous parlais d'Histoire de jouets 5. Ben la chanson du film de Taylor Swift va jouer également. Jennifer Lopez sera en réserve aussi dans les prochaines minutes. Et Morgan Wallen s'invite pour tout de suite.

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0: 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On profite de la musique de Jennifer Lopez tantôt, Gracieuseté de Viva la Casa en mode vacances.
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On la retrouve sur la bande sonore du film Histoire de jouets 5, I Knew It, I Knew You, de Taylor Swift à Viva. Justement, on a établi un parallèle dans ce film-là entre les jouets traditionnels et la technologie qui entre dans la vie de Bonnie. Et des psychologues se sont penchés sur cette fameuse question. On en reparle dans un instant. Pour tout de suite, voici les Cowboys fringants dans Viva la case en mode vacances. Encore.

sûr que ça pogne les histoires de jouets. Hein? Déjà, c'est le fun d'aller voir ça en famille. Et là, le sujet traité dans le dernier, c'est fort intéressant. Alors, on vient de dépasser le milliard de dollars de recettes au box-office mondial pour Histoire de jouets 5. Et bien sûr qu'on parle là-dedans de l'amitié, de surmonter ses difficultés, de ce que ça signifie grandir. Mais on ajoute le volet gérer les technologies à la maison. Hein? Bonnie reçoit une fameuse tablette. Comment on gère ça? Parce que c'est l'enjeu de nombreuses familles. Là. C'est entrer dans pas mal tous les foyers.

0: ça. Et il y a un papier vraiment intéressant dans l'Express de deux professeurs au département de psychologie de l'Université de Montréal qui fait le parallèle de Histoire de Jouet 5 versus la vie familiale, évidemment, au Québec, comme on la connaît. Et l'enjeu qui est dans toutes les familles de cette fameuse tablette, même pour nous autres, les parents, justement, les grands. Et c'est ce qu'on essaie de donner, là. On essaie de donner un peu des pistes pour commencer à sortir de ça, comment gérer les appareils électroniques. Et le premier, c'est de donner l'exemple. Parce que le film montre à quel point la technologie s'est facilement intégrée à la vie familiale quotidienne. Et même les adultes utilisent souvent leur téléphone au quotidien pour les interactions avec d'autres aussi. Alors, les enfants, oui, ils apprennent à partir des règles qu'on leur pose, mais également avec les comportements qu'on adopte. Alors, on suggère de ranger nous-mêmes nos appareils pendant les conversations, pendant les repas, les jeux et les moments de détresse. Ça permet de montrer aux enfants que les relations exigent parfois toute notre attention. Moi, je l'ai mis cette règle-là. Pas de téléphone à table. Fait qu'on laisse ça sur l'îlot de la cuisine. On s'en va à table. Et c'est vrai que ça marche bien. Ça marche bien. Fait que c'est la même règle pour tout le monde, même pour les grands. On parle de créer également là un régime équilibré comprenant du temps d'écran encadré et du jeu physique également, du temps à l'extérieur, des activités créatives, du jeu collaboratif avec d'autres personnes. Alors, c'est d'essayer de trouver l'équilibre, tout simplement. C'est facile à dire, pas toujours évident à appliquer. Elton John et Britney Spears à venir dans Viva la Casa en mode vacances. 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

La plus récente de Stromae en collaboration avec Tove Lo, des fleurs dans Viva la Casa en mode vacances. Est-ce que vous êtes ponctuel? Êtes-vous du genre à arriver à l'heure ou plutôt à la dernière minute? Eh bien, il semble que ça en dit long sur votre caractère. On en reparle dans un instant. Pour tout de suite, voici Ryan Kennedy à Viva.

Êtes-vous ponctuel? Est-ce que vous arrivez à l'heure ou même à l'avance à vos rendez-vous? Eh bien, selon la psychologie, les gens qui arrivent toujours en avance possèdent souvent un trait de personnalité commun. Le magazine Coup de pouce nous en parle. Alors, ce qu'on mentionne, c'est que les gens qui arrivent en avance tendent à présenter un niveau plus élevé d'agréabilité.

de l'importance au temps des autres et souhaite éviter de les faire attendre. Pour elle, être ponctuelle, c'est une forme de respect. Alors bravo, vous avez mon respect. Moi, j'ai faim de la misère à arriver, malgré que je respecte vraiment les autres, là. J'ai de la misère à arriver d'avance à un rendez-vous. J'arrive à l'heure, mais d'avance, pas vraiment. Moi, c'est l'espace-temps du voyageur que je vois pas. Moi, je pense que je me téléporte du point A au point B. C'est toujours ça que j'ai faim de la misère à anticiper. Et d'ailleurs, on dit que les individus consciencieux ont généralement tendance à planifier leur activité, à respecter leur engagement, à anticiper les imprévus. Alors, on respecte davantage le temps pour les déplacements et sont moins susceptibles de prendre le risque d'arriver.

0: ça aussi. Et on a élaboré un autre plan bien intéressant. On dit que les leftos auraient aussi un avantage parce que c'est une affaire d'horloge biologique, cette histoire-là. Alors, il y a des études qui ont montré que les personnes ayant un profil plus matinal rapportaient davantage de comportements ponctuels que les couches tard. Alors, si vous voulez essayer de vous ajuster, je pourrais faire ça. Je pourrais commencer par essayer ça. Je vais me coucher un peu plus tôt. Parce que les chercheurs estiment qu'être naturellement plus actif le matin pourrait faciliter la gestion du temps et des horaires. À venir dans un instant, entre autres, Alex Warren en musique à Vive à la Casa, en mode vacances.
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3: Bonjour, ici Boris Chassaigne. La Sûreté du Québec n'a toujours pas réussi à localiser Philippe Benoît, 41 ans, considéré comme suspect dans un homicide survenu dimanche à Shawinigan. Les recherches dans le secteur de Lac-aux-Sables en Mauricie n'ont rien donné. Le profil du suspect a été largement diffusé. La Sûreté du Québec a fait savoir qu'il est aussi possible qu'il ait trouvé refuge ailleurs au Québec. Les policiers demandent aux personnes qui apercevraient Philippe Benoît de ne pas intervenir et de composer immédiatement le 911. Quincy Guerrier, le joueur étoile de l'équipe de basketball de l'Alliance de Montréal, lancera à l'été 2027 le Campus 803, ce camp d'été inspiré par l'atelier 803 auquel il avait lui-même participé il y a des années, sera conçu comme un complexe estival d'apprentissage et de développement de saines habitudes de vie par le basketball. Il sera ouvert aux jeunes de 6 à 17 ans et géré par une fondation qui porte le même nom. Quincy Guerrier a décidé de l'ériger dans la nature de Saint-Joseph-de-Colerain, sur le site revampé de l'Auberge des Trois-Monts. La ville de Thetford Mines a rouvert la piscine de la polyvalente de Thetford. Elle avait été contrainte de la fermer hier en raison d'un bris mécanique et de rediriger ses usagers vers les installations de Sainte-Marthe et du secteur de Black Lake. Et la période des vacances estivales avait jusqu'à ce matin eu un effet positif sur certaines des urgences de la Chaudière-Appalaches, mais le vent a rapidement tourné cet avant-midi, si bien que le taux d'occupation sur civière des quatre hôpitaux de la région varie de 100 à 160%. Voilà, c'était vos manchettes, les détails et d'autres nouvelles sur montetford.com. 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Bon après-midi à notre antenne.
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1: Un gros merci de choisir Viva la Casa en mode vacances. C'est toujours Diane qui est là en place avec vous autres encore pour la prochaine heure jusqu'à l'arrivée de vos hits Viva. Et on doit se jaser un peu de ce qui s'est passé dans le merveilleux monde du showbiz aujourd'hui. On a une belle grande vedette internationale qui est chez nous, là. Alors, on la salue. On aura l'occasion de s'en jaser. Alors, 3 soirs en spectacle et elle part ça jour 1 ce soir. 2 demain et le 3e jeudi. On aura l'occasion de s'en reparler également des retombées spectaculaires aussi de l'hymne de Shakira, l'hymne de la Coupe du monde de soccer. Et franchement, elle a fait un très beau geste par rapport à ça aussi. On aura l'occasion de s'en jaser. Puis tant qu'à en parler, c'est sûr qu'on va l'écouter. Die, die, dans les bacs, évidemment, dans la prochaine heure. Dans Viva la Casa, en mode vacances. Et je suis bien contente de vous accompagner avec Tracy Chapman en réserve. Quel bon classique. Give me one a reason que je vois à l'horizon. Et pour tout de suite, ah oui, c'est un de mes préfs, celui-là. Il vient me chercher tout le temps la petite corde sensible. Voici Alex Warren avec Fever Dream. À Viva!

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nouvelles du monde du showbiz qui ont retenu l'attention aujourd'hui. Tout d'abord, fans de Prince, on apprend que le spectacle musical Purple Rain, basé sur le film du même nom qui mettait en vedette Prince, qui est sorti en 1984, sera présenté sur Broadway à partir du 12 mars 2027. Alors, ça raconte l'histoire de Kid, joué par Prince, un musicien aspirant à amener son groupe au sommet de la gloire. Et Prince, d'ailleurs, à l'époque, avait composé la trame sonore de ce long métrage-là, puis avait gagné l'Oscar de la meilleure musique originale. Alors, ça sera surveillé. Parlant de spectacle, on a de la belle grande visite au Québec ce soir, demain et jeudi. Ariana Grande est au Centre Bell, alors 3 soirs, et elle compte mettre à profit sa notoriété pour faire la promotion de l'engagement civique. Elle va lancer une initiative qui va inciter les jeunes Québécois à aller voter, à s'inscrire du moins sur les listes

0: écrans géants du Centre Bell, accompagnés d'un code QR, ça va permettre aux spectateurs de vérifier ou de mettre à jour leur inscription électorale. Et on apprend qu'un couple de l'amour est dans le pré, Jessica et Jérôme, qui sont déjà parents de 7 enfants, vont accueillir un 8e enfant dans leur famille. Et là, je suis allée faire le compte. Le dernier communiqué que j'ai reçu de l'amour est dans le pré date du 12 juin. Et à ce moment-là, il y avait 42 enfants issus des 14 saisons de l'amour est dans le pré. Alors là, celui-là, si le compte est bon, ce sera le 43e. Et ça a fait 20 couples quand même dans l'amour est dans le pré. Alors on peut dire que ça marche. Et on est en route vers une 15e saison. D'ailleurs, si vous êtes célibataire, les agriculteurs ont été présentés. Les agricultrices également. Alors allez voir leur profil. Puis bonne chance. Max McNair en avenir dans un instant. À Viva la Casa en mode vacances.
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0: Adèle dans Viva la Casa en mode vacances et selon certains tabloïds américains, elle aurait été vue récemment dans le nord de Londres dans un studio d'enregistrement. Est-ce qu'il y aurait de la nouveauté dans l'air pour Adèle qui a accroché le micro depuis les deux dernières années? On surveille. Chose certaine, notre prochaine invitée, elle a confirmé qu'il y avait du nouveau matériel à saveur country qui s'en venait. On pourra en avoir un avant-goût dès cet automne. Voici Marie-Mé à Viva.
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l'été s'invite dans un instant et j'ai nommé Die Die de Shakira et Burna Boy. Alors, une chanson que Shakira a créée aux côtés de Ed Sheeran pour la FIFA, pour la Coupe du monde de soccer. C'est terminé le 19 juillet dernier. D'ailleurs, il y a eu un gros spectacle de la mi-temps. On a vu ça, ça a été le premier spectacle de la mi-temps pour la FIFA.

Martin. Et là, cette chanson-là, elle l'a faite, oui, pour la Coupe du monde de la FIFA, mais en appui également aux enfants. Oui, parce que les sous faits avec cette chanson-là vont au FIFA Global Citizen Education Fund. Alors, il s'agit d'un fonds destiné à financer l'accès à l'éducation et au sport pour les enfants les plus défavorisés à travers le monde. Et selon le magazine People, Shakira a décidé de ne conserver aucun revenu issu de son hymne de la Coupe du monde. Alors, cette chanson

cette chanson-là. Alors, ça fait vraiment une belle différence de sous amassés dans ce fonds-là qui est destiné à aider les jeunes. Et toujours selon People, FIFA, Global Citizen Education Fund, a permis

0: Et c'est le fun d'entendre la toune Die Die à venir dans un moment. À Viva la Casa en mode vacances.
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1: Mesdames, Messieurs, bonsoir, ici Boris Chassaigne. Quincy Guerrier, le joueur étoile de l'équipe de basketball de l'Alliance de Montréal, lancera à l'été 2027 le Campus 803, ce camp d'été inspiré par l'atelier 803, auquel il avait lui-même participé il y a des années, sera conçu comme un complexe estival d'apprentissage et de développement de saines habitudes de vie par le basketball. Il sera ouvert aux jeunes de 6 à 17 ans et géré par une fondation qui porte le même nom. Quincy Guerrier a décidé de l'ériger dans la nature de Saint-Joseph-de-Colerain sur le site revampé de l'Auberge des Trois-Monts. La ville de Thetford Mines a rouvert la piscine de la polyvalente de Thetford. Elle avait été contrainte de la fermer hier en raison d'un bris mécanique et de rediriger ses usagers vers les installations de Sainte-Marthe et du secteur de Black Lake. Voilà, c'était vos manchettes.
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2: Viva. Excellente soirée tout le monde, c'est Ali Bombardier qui vous parle, j'espère que ça va bien, toujours avec vous dans les hits Viva, les number one, je vous les présente en une heure seulement, donc on est ensemble pour vous accompagner avec de la bonne musique, des souvenirs et des chansons qui donnent automatiquement envie de monter le volume, puis là, que vous soyez au travail, sur la route, tranquillement à la maison, ben restez avec nous, on s'occupe de mettre un peu plus de soleil dans votre journée, et on commence le show avec un immense succès des années 90, une chanson qui fait danser, qui a fait danser la planète entière, puis qui fait encore danser aujourd'hui, voici Ace of Base avec The Sign, à Viva! Là

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On retourne en 1989, ça a sorti sur l'album Cosmic Things. C'est une chanson qui transforme instantanément n'importe quel endroit en piste de danse. Et en plus, c'est l'un des plus grands succès de B-52. Un véritable hymne à la fête avec un rythme, pour vrai, là, c'est impossible à oublier. Fait que montez le volume! Oui, oui, et préparez-vous.

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1: C'est fou, hein, parce que quand c'est sorti « Toutes les femmes savent danser » en 2018, là, je me suis jamais autant déhanché sur une chanson dans les bars, dans les parties avec mes amis. Puis pour vrai, ça a vraiment été un gros hit de Loud. Même si Loud en a fait plusieurs, le gros hit, ça a été une de ses premières. « Toutes les femmes savent danser ». On va pouvoir l'entendre tout de suite après la pause. Et également, Belinda Carlisle qui s'emmène avec « Heaven is a place on earth ». Des fois, juste nommer le titre, ça dit rien. Mais si je vous chante « Oh, heaven is a place on earth », ben on va entendre ça après la pause. Ouais, je sais, j'ai des talents de chanteur. Fait que restez là, à Viva la musique.
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On replonge en 85 avec une chanson qui est devenue l'un des grands classiques de Tina Turner, créé pour le film Mad Max, Au-delà du dôme du tonnerre, dans lequel elle jouait également. Cette pièce a connu un immense succès partout dans le monde avec sa voix puissante. Hein? Tina était vraiment puissante, pas juste ses jambes qui étaient puissantes, c'était elle aussi. Et son refrain qui est porté par une chorale d'enfants, Tina Turner, nous rappelle qu'on n'a pas besoin d'un autre héros pour construire un avenir meilleur. Voici « We don't need another hero » à Viva la musique.

0: c'est fou parce que à cette heure-là, je suis tout seul à la station. Là, il y a personne qui est là. Là, tout le monde est parti depuis genre 16 heures. Puis moi, dans les hits vivants, là, un show que j'adore, c'est juste des hits. C'est fou. Puis je me compte chanceux d'être tout seul à la station. Parce que d'après moi, mes collègues, je les gosserais sur un moyen temps. Là. Je danse, je gueule. Hey, tantôt, là, on a pu entendre Ed Sheeran, Bad Habits. J'ai tellement dansé, là. Puis, une chance que personne n'était là. Oh, tabarouette, j'ai chaud. Vraiment chaud, je pense que j'allais prendre une douche. C'est déjà tout pour les hits vivants. Mon nom, c'est Élie Bombardier. On va pouvoir se reparler demain, même heure, même poste, à Viva, la musique. Sur ce, portez-vous bien. Puis, on se reparle demain, dès 18h dans les hits vivants. Bye-bye tout le monde.
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2: Mesdames, Messieurs, bonsoir, ici Boris Chassaigne. Quincy Guerrier, le joueur étoile de l'équipe de basketball de l'Alliance de Montréal, lancera à l'été 2027 le Campus 803. Ce camp d'été inspiré par l'atelier 803, auquel il avait lui-même participé il y a des années, sera conçu comme un complexe estival d'apprentissage et de développement de saines habitudes de vie par le basketball. Il sera ouvert aux jeunes de 6 à 17 ans et géré par une fondation qui porte le même nom. Quincy Guerrier a décidé de l'ériger dans la nature de Saint-Joseph de Coleraine, sur le site revampé de l'auberge des Trois-Monts. La ville de Thetford Mines a rouvert la piscine de la polyvalente de Thetford. Elle avait été contrainte de la fermer hier en raison d'un bris mécanique et de rediriger ses usagers vers les installations de Sainte-Marthe et du secteur de Black Lake. Voilà, c'était vos manchettes.
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En ce 28 juillet, en ce mardi soir à Thetford, merci d'être à l'écoute d'Anaïs Thériault qui vous accompagne jusqu'à minuit au Viva 105.5. Et demain, dans On part ça de même avec Jason, on va avoir une entrevue avec Mick Bourgoin pour parler du

Bonne nouvelle si vous cherchez une activité à faire parce que les virées minières du gris au vert sont officiellement lancées et les dates à l'horaire pour cet été, il reste ce mercredi 29 juillet. Sinon, ensuite, on a les 15 août et le 26 août. Donc, si vous voulez plus d'infos pour pouvoir aller faire les virées minières, ben, vous pouvez aller sur le site dugrisauvert.com. À Tedford, merci d'être à l'écoute.

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3: Voici vos nouvelles, Arsenal Média. La jeune Roxane Bédard va le 1er août prochain traverser à la nage le Grand Lac Saint-François sur une distance de 24 km. La jeune nageuse âgée de 15 ans tente d'amasser 10 000 $ pour soutenir la fondation Monique Fitzbach qui milite en faveur de la protection de l'environnement. La levée de fonds de Roxane a été baptisée Projet Ricochet 2026. Roxane s'entraîne actuellement en eau libre avant le grand jour. Elle a fait le transfert de piscine à lac le 13 juin dernier. Le fabricant de chocolat Cadbury rappelle plusieurs de ses barres chocolatées en raison de la présence non déclarée de pistaches. L'Agence canadienne d'inspection des aliments a indiqué vendredi que ce rappel concerne plusieurs barres chocolatées Dairy Milk Oreo de l'entreprise. Et l'Unicanva de Thetford se remet d'un week-end de 3 matchs au cours duquel il a enregistré 2 victoires. L'Unicanva disputera son prochain match mercredi à Drummondville. Finalement, côté météo à Thetford Mines, ce soir et cette nuit, c'est partiellement nuageux avec 60 % de probabilité d'averse et un risque d'orage. Le minimum prévu est de 16 degrés.
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